0: nous sommes très nombreux et nous invitons dans notre collectif des anciens ministres pour nous conseiller des personnalités importantes. Donc, on va essayer d'arriver à quelque chose.
1: D'accord.
0: Pour nos enfants qui grandissent.
1: Tout à fait.
0: Et pour les petits qui arriveront bientôt.
1: Oui. Alors, on va continuer de parler du reste du programme aussi, hein, Catherine.
0: Oui, alors, le reste du programme, il y aura... Donc, ce programme commencera par la marche... avec le tambour des musiciens de l'association Bubidome. Se terminera par... les discours, les différents discours. Mmh. Il y aura un dépôt de gerbes. Il y aura des lectures. Et ça se terminera par des percussions gros cas et des danseuses.
1: D'accord.
0: Parce que le gros cas, en fait, c'était le moyen pour nos ancêtres de faire passer des messages, de communiquer entre eux.
1: Et oui, des messages codés.
0: Voilà. Et je rappelle que le rendez-vous est à 11h, au parvis de la préfecture. Pour la marche. La marche partira du parvis de la préfecture, à côté de la piscine, et se rendra dans le parc François Mitterrand jusqu'à la Seine, les Marrons.
1: D'accord. Je crois qu'il y aura une deuxième partie au niveau de
0: Saint-Christophe. Oui, la deuxième partie sera à 15h. Avec le collectif, dont je fais partie également. Nous avons rendez-vous sur le pont rouge, le grand pont rouge qui se trouve au pied des 12 colonnes. Nous allons réciter des textes, chanter une chanson gospel et jeter des roses
1: dans l'Oise.
0: Ça sera un peu moins symbolique cette année, mais l'année prochaine, on fera quelque chose de plus symbolique.
1: D'accord, bon bah c'est déjà bien, hein. Donc je pense que c'est quelque chose, notamment la symbolique de l'eau, hein. Faut savoir que lors de la traite négrière, la traversée de l'Atlantique, cet élément, l'eau qui donc a été un cauchemar, hein, pour dire pour nos ancêtres, hein. Certains se sont jetés dans l'eau, suicidés ou alors ont été jetés par-dessus bord pour ne pas que les navires se fassent arraisonner qui payent des amendes ou qu'ils soient saisis. Donc, ils se débarrassaient des esclaves, des captifs. C'est resté, je crois, dans la mémoire collective, hein, donc, des descendants, des afro-descendants d'Amérique, hein, particulièrement des îles. L'élément eau, moi, je parle dans mon cas personnel, je suis originaire d'Haïti, donc je sais que, de façon générale, nous ne sommes pas à l'aise avec l'eau. La mer en Haïti, parce que nous savons ce que nous avons vécu sur l'eau de la mer, notamment lors de cette traversée.
0: Vous savez, en océan, en fait, on a surnommé, bon, tout le monde ne le sait peut-être pas, l'océan est surnommé le cimetière des esclaves.
1: C'est ça, hein, l'Atlantique. Il n'a rien demandé, hein, cet élément, cet océan, mais malheureusement, elle a été témoin, elle a recueilli des corps en vie, des corps sans vie. Enfin, c'était horrible, hein, ce qui s'est passé. Ouais. Imaginez-vous qu'on jette des gens attachés, poings et pieds liés à la mer, donc n'ayant aucune chance de s'en sortir. Je vous laisse un peu comprendre ce qu'a pu être cette traversée, hein, donc cette mésaventure qu'on a appelée la traite négrière.
0: Voilà, alors pour terminer, je vais dire, cette journée, c'est une journée de souvenirs. Ce n'est pas pour raviver la haine, ce n'est pas non plus pour... c'est pour construire la justice dans un monde injuste, dans le monde injuste dans lequel nous vivons. Et c'est aussi pour défendre l'égalité de chaque être humain. Voilà.
1: Tout à fait. Donc, oui. Là où certains y voient une menace, un danger, pour la société. Il faut comprendre que nous, descendants, afro-descendants, donc descendants de ces victimes, avons gardé dans la mémoire collective, dans nos chairs même, des stigmates et que qui ne disparaîtront pas, je pense, à jamais. Mais au moins, si on a l'impression qu'il y a une justice qui est rétablie, qu'il y a une compréhension de ce qui s'est passé pour éviter que ce genre de choses se produisent à l'avenir, je pense que nous ne chercherons pas à être violents, mais plutôt à être satisfaits et à dire d'accord, maintenant, c'est pas qu'on va oublier le passé, mais on va avancer ensemble.
0: Voilà. Et puis, c'est aussi des moments de transmission pour les jeunes générations qui doivent connaître les valeurs de liberté, d'égalité, de fraternité. Donc, tout ça, ça a une grande importance.
1: Tout à fait, ma chère Catherine.
0: Voilà.
1: Bon, ben, merci beaucoup donc, de m'avoir accordé cette interview, Madame Catherine Desjean.
0: De rien. Et j'espère que ceux qui nous écoutent seront nombreux et nombreuses à venir voir.
1: C'était surtout le but de l'intervention, donc pour inviter les habitants de l'agglomération, particulièrement ceux qui sont à l'écoute sur les ondes de RGB actuellement, sur leur poste radio, sur le 89.2 FM ou sur le www.radio-rgb.net. Donc, si vous avez la possibilité, vous n'aviez pas déjà des choses de prévues, vous serez les bienvenus donc au cours de ces commémorations.
0: Voilà. Donc, je vous remercie. Et puis, merci encore pour cette publicité.
1: Sachez que les portes de la radio et particulièrement de mon émission sont ouvertes à votre association. Si vous avez des communications à faire ou si vous souhaitez venir parler d'un sujet.
0: J'en prends note.
1: Je pense qu'à l'époque de l'émission Carrefour du Soleil qu'il y avait sur les ondes, votre association a dû passer sur les ondes de RGB puisque vous avez mentionné l'association Carrefour du Soleil tout à l'heure.
0: Oui, l'association Carrefour du Soleil. J'ai été membre de l'association Carrefour du Soleil pendant quelques années et puis j'ai changé, je suis partie du côté de Bibidome.
1: Voilà, mais bon, vous êtes restée en bonne amitié, c'est le principal.
0: Oui, bien sûr.
1: Très bien, bon courage pour finir les préparatifs à vous et à vos collègues de l'association Bibidome. Et on se donne rendez-vous demain donc pour cette belle journée de commémoration et de la mémoire.
0: Ok, merci beaucoup.
1: Merci, bon week-end, au revoir. Voilà, c'était Madame Catherine Desjean, donc une habitante de l'agglomération qui donc fait partie à la fois d'un collectif, le 49.3, et de l'association Bibidome, qui nous parlait de ce qui va se passer demain sur Cergy, concernant donc la commémoration de l'abolition de l'esclavage et la reconnaissance de la traite négrière, tous ces sujets douloureux, pesants, il faut bien le dire, mais qui mérite d'être adressé. On ne peut pas faire l'impasse sur les choses comme ça en disant bon, c'est du passé, on laisse comme ça. Donc ça ne marchera pas comme cela. Donc il faut du dialogue, il faut de la compréhension. Et ce sera une meilleure issue pour tout le monde. 15 heures passées de 11, bientôt 12 minutes sur les ondes de la plus belle des radios, ce qui veut dire qu'il fait 9h11 de l'autre côté de l'Atlantique, en Haïti chérie, sur la côte est, sur l'Amérique du Nord, dans des villes comme Montréal, New York, Miami, également 10h12 maintenant aux Antilles-Guyane françaises, qui nous écoutent là-bas, où les gens nous écoutent sur le www.radio-rgb.net. On vous salue ici de l'agglomération de Cergy-Pontoise et plus précisément donc à la radio RGB. Donc on va continuer en musique avec ce qu'on avait commencé à écouter, à savoir la formation Zilé et sa band leader Madame Annie Alert, qui nous ont proposé une très très belle chose cette semaine, avec un morceau intitulé Devant Lié. Et oui, devant net, comme on dit aussi chez nous en Haïti. Quand vous êtes en tête, vous êtes en tête pour de bon. Allez, on continue à écouter ce morceau de la formation Zilé.

0: Et oui, voilà. Donc, superbe morceau. Hein. Donc, il faut préciser que cette formation avec comme band leader Madame Annie Alert, hein, donc, a la particularité de proposer du compas authentique, hein, donc du compas lourd. Hein, c'est pas du compas love comme on a l'habitude de l'entendre souvent, du compas gouillade. C'est rare pour une femme d'endosser ce rôle, hein, donc dans une formation d'être band leader dans le milieu musical haïtien. C'est pour cela que je le précise. Eh bien, elle a choisi, elle a pas choisi la facilité Annie Alert. Elle a une voix qui lui permet de chanter dans différents registres, pas seulement dans le registre sentimental. Et donc, elle a une voix assez puissante pour chanter du compas heavy. Et donc, elle s'en donne à cœur joie au sein de cette formation Zilé. On les encourage à continuer. Hein, donc, on a envie des fois d'écouter du compas authentique comme ça, hein, donc pour les puristes. C'est bien beau, hein, le gouillade, le love, tout ça, mais c'est bien d'avoir des textes qui ont une grande portée, qui proposent des messages intéressants, qui ne parlent pas que des de beaux sentiments ou de phénomènes de mode ou autre. Hein. Voilà. Allez, on va donc continuer pour aller jusqu'au second bulletin d'information. Il nous reste une quinzaine de minutes encore avant cela. Bien, on va écouter quelques jingles, le temps pour moi de vous caler un autre morceau.
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0: Voilà, autant de moyens de nous écouter, comme je vous le disais tout à l'heure. Allez, on va enchaîner avec un des tubes du moment, une superbe collaboration entre l'Afrique et Haïti, Fally Ipupa pour le Congo et Monsieur Joey Douattefilé, oui, celui qui vous a fait danser avec le morceau 4 Campé l'année dernière. Là, ils ont fait un beau petit morceau, Love, intitulé Doucement. D'ailleurs, Fally Ipupa se produisait dimanche dernier au Stade de France. Il a invité Joey Douattefilé à venir interpréter ce titre avec lui. On a pu aussi donc écouter 4 Campé. Hein. Il a donné l'opportunité à Joey Douattefilé d'interpréter ce titre devant son public, hein, à lui, dimanche dernier. Ça s'est très bien passé. Encore une fois, félicitations, hein, donc, à Fally Ipupa pour ce superbe concert. Mais là, on va l'écouter une version clip du morceau qu'il a fait avec Joey Douattefilé qui s'intitule donc Doucement.

0: un peu ma chérie.
1: Délicieux ce petit morceau, hein. Qu'est-ce que vous en pensez? Je pense qu'il y a hit, hein, donc ce n'est pas encore au top de tous les charts, comme on dit chez les anglo-saxons, dans tous les hit parades. Eh bien ça va venir, je n'en pas douter, hein, donc ce morceau commence à faire du bruit, beaucoup de bruit même. Et là, l'été qui approche, tout ça, on prendra plaisir à se dandiner sur un tel morceau, je pense. Allez, on va continuer en musique avec un style très différent. On va écouter du reggae haïtien avec l'artiste actuel de référence en matière de reggae haïtien. Il s'agit de Monsieur Shango Bastia. On va l'écouter avec le titre éponyme de son album « Fait en créole ». Voilà, le créole, c'est une très belle langue. Donc, autant la pratiquer, l'utiliser. Et puis, pas que la langue, il y a la culture créole aussi. Hein, donc, tout ça, c'est célébré au travers d'un morceau comme cela qui s'intitule « Fait en créole ». Faites-le en créole.

0: Eh oui, ça a bien bougé là, hein. Qu'est-ce que vous en pensez? Faites-le en créole vous aussi, hein. C'est pas très difficile. Je vous assure que comme le créole c'est une langue qui dérive du créole francophone, hein, je précise bien, parce qu'il y a aussi du créole lusophone, anglophone, je crois même hispanophone, hein. C'est un exercice intéressant à faire, hein, je pense, si vous avez envie de vous amuser un peu, on va dire. Voilà, hein, n'hésitez pas, si l'occasion se présente à vous, d'apprendre à parler créole. Voilà, si vous avez des amis, un peu, demandez-leur de vous apprendre à parler créole, hein, pas que les grossièretés ou les trucs qui sont pas trop intéressants entre guillemets, on va dire, hein. Voilà, c'est vous verrez, c'est très très très sympathique. 15 heures passées de 26 minutes, ben dans 4 minutes ce sera le second bulletin d'information. Pour l'heure, nous allons écouter, avant de passer au développement de ce second bulletin d'information, madame Darlene Desca. Sur son tout dernier album en date, hein, donc qui est sorti, je crois que c'était le mois dernier. Le morceau s'appelle Mremeon, je t'aime. Hein, donc on va l'écouter tranquillement pour aller au développement du premier, second bulletin d'information, pardon, pas premier. Bon, un petit souci avec ce titre, on va en voir pour un autre, hein, je ne sais pas pourquoi, elle me fait des misères comme ça. Que se passe-t-il? Il y a le cocktail ragout qui se prépare, hein, DJ Ass est déjà dans la place, comme on dit. On va pouvoir... alors attendez, on va recommencer, peut-être que ça va être plus gentil avec moi.
1: J'espère, non, sans difficulté aussi.
0: Bon, ben, je ne sais pas. Silence radio. Alors, comment va-t-on faire? Ah là là là, le direct. Alors, attendez. Bon, bah, écoutez, il n'y a pas de danger. On va continuer à écouter Monsieur Shango Bastia dans ses œuvres, hein, dans ce cas, avec un autre morceau sur son album Fell en créole. Le temps pour moi de trouver une solution, peut-être, à ce problème-là. Eh bien, on va écouter un morceau très punchy qu'il y a sur cet album, c'est Mraï Misé. Je déteste la misère. Et oui, qui aime la misère, dites-moi? Non? Personne, hein, je crois. Alors, on va écouter sa version de Shango Bastia, donc, à ce problème que connaît le monde, hein, donc, la misère la plus abjecte, hein, des fois, les problèmes de ce genre.

C'était Django Bastia avec ce titre « Mrai Misère ». Je hais la misère. 15h passées de 32, bientôt 33 minutes sur les ondes de la plus belle des radios, Radio RGB, le 89.2 FM ou le www.radio-rgb.net. Et oui, j'étais en train d'exploser dans les graves. Je regardais mon moniteur. Hein, donc voilà, j'ai rectifié pour ménager vos tympans, chers auditrices et auditeurs. Donc c'est l'heure de passer au développement du second bulletin d'information. Comme malheureusement, j'ai pas mes jingles disponibles aujourd'hui, on va faire ça live. En vivo, comme on dit chez les latinos. Hein, donc voilà, on va parler de l'actualité de deuxième partie de semaine du côté d'Haïti.

Au sommaire de ce second bulletin d'information, voici les titres que je vais développer pour vous. Tout d'abord, donc on va parler de santé publique. On a appris que Haïti est dans une situation critique par manque de sages-femmes. Deuxième titre de l'actualité de deuxième partie de semaine, concernant la crise haïtienne, il y a une importante séance de travail sur la stabilisation et la relance économique en Haïti qui s'est tenue donc, au cours de cette semaine. On parlera ensuite de diplomatie avec une mission du Premier ministre, ou du moins un déplacement du Premier ministre à Rome et au Vatican pour aller donc dialoguer avec les autorités du Vatican, sûrement. Et enfin, on finira avec un dernier titre concernant la crise migratoire haïtienne, où Haïti a eu intervenu au forum international qui s'est tenu à New York, notamment par la voix du ministre Mark Kelly Nelson. Et puis, on dira quelques mots de football en complément pour parler de deux matchs amicaux supplémentaires pour Haïti qui vont avoir lieu les 2 et 6 juin et 5 juin prochains pour la Coupe du Monde 2026, tout qui aura lieu en Amérique du Nord. Allez, on va démarrer tout de suite avec le premier titre concernant donc le problème de santé publique qui se pose en Haïti, à savoir que mardi, on nous a appris que lors de la célébration de la Journée internationale des sages-femmes, le ministère de la Condition féminine a rendu un vibrant hommage à ces professionnels essentiels, véritables piliers de la santé sexuelle et reproductive des femmes. Donc en Haïti, le nombre de sages-femmes formées et en activité est largement insuffisant pour répondre aux besoins de la population, plaçant le pays dans une situation critique de santé maternelle. L'Association des sages-femmes d'Haïti et le Fonds des Nations Unies pour la population estiment qu'il y a environ 300 à 455 femmes sages formées selon les normes internationales qui exercent actuellement en Haïti pour répondre aux besoins de plus de 2,8 millions de femmes en âge de procréer, notamment en milieu rural. La majorité des sages-femmes est concentrée dans la zone métropolitaine de Port-au-Prince, rendant l'accès aux soins extrêmement rare dans les zones rurales reculées où les accouchements à domicile se font sans personnel qualifié, ce qui met en risque la vie des nouveau-nés. Pour respecter les normes de l'Organisation mondiale de la santé et réduire significativement le taux de mortalité maternelle le plus élevé de la Caraïbe, 529 décès pour 100 000 naissances, en partie liés au fait que plus de 60% des accouchements se déroulent sans assistance médicale qualifiée, Haïti aurait besoin d'au moins 2200 sages-femmes qualifiées pour assurer une couverture nationale de base. Il manque donc environ 1900 sages-femmes pour combler le déficit actuel. Ces chiffres illustrent l'urgence d'investir dans la formation via l'Institut national de formation des sages-femmes. Pour combler ce manque d'ici 2030, leur engagement quotidien contribue non seulement à réduire la mortalité maternelle et infantile, mais aussi à garantir aux femmes un accès digne, respectueux et équitable aux soins de santé. À cet effet, le ministre a réaffirmé son engagement à promouvoir les droits des femmes et à renforcer les politiques publiques en faveur de la santé sexuelle et reproductive en reconnaissant pleinement le rôle stratégique des sages-femmes dans le développement du pays.

Deuxième titre de l'actualité de deuxième partie de semaine, nous allons parler à présent de la crise haïtienne au sens pratique et non pas au niveau de la violence des gangs. Hein. Donc il faut savoir qu'il y a eu une importante séance de travail sur la stabilisation et la relance économique d'Haïti. Madame Sandra Polémon, la ministre de la Planification et de la Coopération externe, accompagnée de Guy Roméo Latry, le directeur général du ministère, et de Paul Rudy Mentor, son directeur de cabinet, a tenu une importante séance de travail avec Madame Nicole Kouassi, la coordinatrice résidente du système des Nations Unies en Haïti, accompagnée de son équipe technique. Les échanges ont porté sur le comité de pilotage du cadre global de coopération, le comité de pilotage du Peace Building Fund, le plan stratégique de développement d'Haïti, le rapport à mi-parcours du programme d'action de Doha et le programme de stabilisation et de relance économique, inscrit dans la dynamique des priorités du gouvernement qui vise à favoriser le retour sécurisé des citoyens dans leur quartier et le retour des enfants à l'école. Il entend améliorer l'accès à l'eau potable, à promouvoir ensemble un ensemble d'initiatives sociales essentielles à la restauration du tissu économique et communautaire. Dans son intervention, la ministre Polémon a rappelé que ce programme repose sur un pilotage stratégique assuré par la primature avec son ministère en coordination technique. Le ministère de l'Économie et des Finances assure quant à lui l'ancrage budgétaire. Les zones d'intervention du programme sont définies selon des critères combinant le degré de vulnérabilité, la pression sécuritaire et le potentiel économique. Elles ciblent prioritairement les zones urbaines fragilisées, les corridors frontaliers stratégiques ainsi que les bassins agricoles essentiels à la sécurité alimentaire et à la création d'emplois. La ministre Polémon a souligné la nécessité de mobiliser des financements coordonnés, prévisibles et rapidement déployables afin de produire des résultats visibles au bénéfice direct des populations. Elle a rappelé que la population ne peut plus attendre. La ministre a insisté non seulement sur le retour des personnes déplacées dans leur quartier, ainsi que la recapitalisation de ces ménages. Au cours des discussions, la ministre a plaidé en faveur d'un cadre global de coopération orienté vers des résultats concrets et alignés sur les axes prioritaires du gouvernement, à savoir la sécurité, le redressement économique et social et l'organisation des élections. Guy Roméo Latry a insisté quant à lui sur la nécessité pour le ministère et le système des Nations Unies de s'accorder sur des éléments concrets dans le cadre global de coopération. Il a rappelé que celui-ci doit produire des résultats tangibles, visibles et mesurables. À cet égard, il a appelé à une approche orientée vers l'impact afin de garantir que les engagements pris se traduisent en actions concrètes au bénéfice direct des populations. Par ailleurs, la ministre Polémon et Mme Kouassi ont abordé la question du plan stratégique de développement d'Haïti en mettant l'accent sur la nécessité d'alignement avec les priorités actuelles du gouvernement. La ministre a insisté sur la nécessité de renforcer les échanges techniques entre les directions de son ministère et le bureau de la coordinatrice résidente, afin d'harmoniser les références et d'éviter toute ambiguïté sur la base stratégique des appuis extérieurs. Les discussions ont permis aussi d'avancer sur la finalisation du rapport à mi-parcours du programme d'action de Doha, ainsi que sur l'organisation et la composition du comité de pilotage du Peace Building Fund. Cette séance de travail a permis de consolider l'alignement stratégique entre le ministère de la Planification et le système des Nations Unies, d'enregistrer des avancées significatives sur les mécanismes de gouvernance du cadre global de coopération et du Peaceful Building Fund et de clarifier les prochaines étapes de mise en œuvre du plan de stabilisation.

Présent, nous allons parler de cette mission du Premier ministre haïtien à Rome et au Vatican. La primature a informé que le Premier ministre haïtien par intérim, M. Alexis Diefizemé, effectue actuellement une mission officielle à Rome et au Saint-Siège du 8 au 11 mai 2026 à la tête d'une délégation gouvernementale de haut niveau. Cette visite s'inscrit dans le cadre du renforcement des relations diplomatiques entre Haïti, le Saint-Siège et ses partenaires internationaux, ainsi que dans la volonté du gouvernement de consolider la coopération autour des enjeux humanitaires, sociaux et de développement durable. Le Vatican a confirmé que le chef du gouvernement d'Haïti sera reçu le 9 mai, donc aujourd'hui, 9 mai 2026. Donc le programme mentionne principalement une participation à une mobilisation spirituelle et une messe pour la paix en Haïti organisée à la basilique majeure du Vatican suite à une invitation du cardinal Pietro Parolin. Bien que la visite vise à renforcer les relations diplomatiques, le communiqué officiel ne confirme pas explicitement une audience privée en tête-à-tête avec le pape François, mais confirme bien une rencontre au sommet de la hiérarchie vaticane. Au cours de son séjour à Rome, le Premier ministre aura des rencontres diplomatiques de haut niveau avec des responsables d'organisations internationales. Ces échanges porteront notamment sur les priorités nationales d'Haïti, les efforts en faveur de la stabilité ainsi que les perspectives de solidarité et de partenariat au bénéfice du peuple haïtien. Le gouvernement réaffirme à travers cette visite son engagement à poursuivre une diplomatie active tournée vers le dialogue, la coopération et la recherche de solutions concrètes aux défis auxquels le pays est confronté.

On va terminer les informations générales, pardon, avec un dernier titre concernant la crise migratoire à laquelle Haïti est confrontée. Hein. Donc, on va parler du forum qui se tient actuellement à New York. Donc où Haïti est représenté par le ministre Mark Elie Nelson. Donc lors du deuxième forum d'examen de la migration internationale organisé sous l'égide des Nations Unies au siège de l'ONU à New York qui s'est achevé hier vendredi 8 mai 2026, Mark Elie Nelson, le ministre des Affaires sociales et du Travail, dans ses interventions a appelé les États membres à une coopération renforcée afin de mieux gérer la migration. Face à la migration irrégulière, à la fuite des compétences et de la protection de nos citoyens à l'étranger, le ministre Nelson a mis en avant les différentes initiatives lancées par le gouvernement haïtien pour mieux encadrer les flux migratoires. Depuis 2023, l'État a adopté un document de politique migratoire national qui constitue le cadre de référence de l'action publique. Ce document a permis l'adoption d'un plan de contingence spécifique lié à 23 objectifs du Pacte mondial sur les migrations sûres, ordonnées et régulières pour accueillir les migrants en provenance de la République dominicaine. Il a permis également l'élaboration d'un protocole national de prise en charge financé par la Banque interaméricaine de développement. Il est crucial, estime le ministre Nelson, de garantir l'accès des migrants aux services essentiels tels que la santé, l'éducation et la protection sociale. Dans cette optique, une enveloppe budgétaire de 152 millions de gourdes est allouée dans le budget de l'exercice 2025-2026 pour la construction d'un centre d'hébergement transitoire à Bel Air. De plus, d'octobre 2025 à date, le gouvernement a déjà accueilli plus de 170 000 migrants dans le respect et la dignité humaine. Je cite, donc, nous devons investir dans des politiques fondées sur des données fiables, promouvoir des voies régulières et lutter résolument contre les réseaux de traite des personnes, a soutenu le ministre Nelson. Il a par ailleurs plaidé en faveur d'une gouvernance humaine de la migration, inclusive et respectueuse des droits fondamentaux. Voilà donc ce qui met un terme aux informations générales. Rapidement, quelques mots de sport hein, pour vous parler de la préparation du 11 des Grenadiers, l'équipe de football masculine senior haïtienne qui va participer pour la deuxième fois à la Coupe du Monde. Donc c'était en 1974 la première fois. Et bien là, cette année, en 2026, soit 52 ans après, donc nous sommes de retour sur la scène mondiale. Donc après une défaite face à la Tunisie lors du premier match de préparation et un honorable match nul face à l'Islande, un but partout, alors que nous étions inclinés 1-0 face à la Tunisie, les Grenadiers ont deux nouvelles occasions de se préparer pour cette grande compétition qu'est la Coupe du Monde. Il y aura donc le 2 juin prochain du côté de la Floride, donc Haïti sera opposé à l'équipe de Nouvelle-Zélande pour un match amical de préparation. Haïti ensuite affrontera l'équipe du Pérou le 5 juin, donc toujours en Floride. Dans ce quatrième match amical. Donc on espère qu'ils vont continuer sur la bonne dynamique du match nul face à l'Islande. Pourquoi pas accrocher également ou battre la Nouvelle-Zélande. Je pense que ce sera un peu plus dur face au Pérou, parce que le Pérou a une des bonnes équipes d'Amérique du Sud. Il leur arrive de battre le Brésil, par exemple. Donc, affaire à suivre. Donc, ce sera pour le début du mois prochain. Je vous tiendrai informé des résultats de ces rencontres. Pour l'heure, je vous remercie infiniment de votre attention au développement de ce second plan d'information. Prochaines informations, ce sera samedi prochain, même heure, même antenne, dans le cadre de cette émission Bienvenue en Haïti, à ma compagnie, comme tous les samedis entre 14h et 16h, heure de France, 8h, 10h pour Haïti chérie, chez nos voisins en République dominicaine, et sur la côte est de l'Amérique du Nord, dans des villes comme Montréal, New York, Miami, et 9h, 11h dans les Antilles-Guyanes françaises, je ne sais trop quelle heure, dans d'autres parties du monde où vous nous écoutez. En tout cas, merci infiniment
de nous accompagner, de nous soutenir dans cette aventure hein, donc, qui est Bienvenue en Haïti, qui a pour but de faire la promotion d'Haïti sur différents aspects de la culture, de l'histoire, et entre autres, hein, et pour couper un peu avec l'image dégradante qu'on a d'Haïti en général. Et voilà, donc je tiens à vous rappeler également que... Alors oui, pour finir avec les bulletins d'information, sachez qu'ils sont loin d'être exhaustifs. Il vous est possible, si vous, l'actualité haïtienne vous intéresse, de vous tenir informé de ce qui se passe en Haïti. C'est très simple, il y a des dizaines de pages de médias en ligne qui vous proposent des articles de presse sur Haïti. Vous tapez sur le moteur de recherche de votre tablette, smartphone, ordinateur fixe ou portable, Haïti Information, Haïti Actualité, et ainsi donc vous pourrez 7 jours sur 7, 24 heures sur 24 vous tenir informé de ce qui se passe là-bas. Et sachez que c'est très important de façon générale de varier vos sources d'informations, que ce soit sur l'actualité haïtienne ou une autre, hein, donc, parce que cela vous permet d'être mieux informé, de vous rapprocher un peu plus de la vérité, tout en sachant qu'il n'y a pas de vérité absolue. Voilà, voilà. Et puis, pour finir, je vous rappelle que l'émission célèbre ses 20 ans. C'est pas peu, hein, donc je remercie encore une fois la direction de la radio qui m'a donné la possibilité de faire cette émission pour l'émission que je vous ai présentée tout à l'heure, hein, donc à savoir faire la promotion d'Haïti, présenter une autre Haïti sous un autre jour. Donc on va repartir en musique avec celle avec qui on n'a pas pu repartir tout à l'heure, à savoir Madame Darlene Desca, et un des titres qui se figure sur son tout dernier album, à savoir donc « Mremeon, je t'aime ».

C'est... Voilà, Madame Darlene Desca dans ses œuvres avec ce titre, Mremé, en extrait de son tout dernier album sorti il y a 2-3 mois, cela, pas plus que ça. 15h55, nous sommes dans la dernière ligne droite de l'émission. Voilà, toutes les bonnes choses ont une fin. On va se retrouver samedi prochain en direct, hein, s'il vous plaît. Il n'y aura plus de rediffusion. Je suis là, je suis de retour. Hein, donc, ça va aller, ça va aller. Alors, avant de se quitter, je vais vous parler d'un événement qui aura lieu le 14 mai, donc jeudi prochain férié. Un match de amical, hein, donc match amical qui enfin c'est une manifestation qui s'englobe en tout, hein, donc il n'y a pas que le match, parce qu'il y aura une rencontre entre Haïti et le Cap-Vert, hein, qui va avoir lieu, des équipes de jeunes originaires du Cap-Vert et d'Haïti. Les deux équipes, je vous rappelle, sont qualifiées pour la Coupe du Monde. Hein, donc, il est bon que ces jeunes s'affrontent. Hein, donc, mais nous ne sommes pas dans le même groupe que le Cap-Vert, donc nous ne les rencontrerons pas à la Coupe du Monde. Donc, au programme, il y aura ce match principalement, donc qui sera le clou du spectacle, qui va opposer donc une équipe de jeunes haïtiens de la région parisienne à une équipe capverdienne venue, je crois, du sud de la France. Il y aura des animations, des DJ qui vont jouer pour vous. Il y aura de la restauration. C'est de 12h à 19h. Le tarif d'entrée est de 3,50€. Hein, donc, ça va se passer au stade Gaston Bouillant, qui se trouve avenue Pierre de Coubertin, à Villeneuve-la-Garenne, ici en région parisienne. Vous pouvez aller acheter vos places sur Elo Asso si vous voulez prendre à l'avance. C'est une très belle initiative, hein, donc notamment proposée par l'association Haïti Jeune. Jeunesse haïtienne de France, pardon, pour être plus précis, hein, donc qui avait avec d'autres partenaires, donc qui ont tenu à organiser cet événement. On souhaite, moi je serai de la partie, hein, donc je vais soit animer ou je pense, hein, je suis prévu dans l'équipe d'animation pour représenter Haïti. Donc on vous donne rendez-vous, hein, n'oubliez pas, jeudi férié 14 mai au stade Gaston Bouillant, qui se trouve à l'avenue Pierre de Coubertin à Villeneuve-la-Garenne dans les Hauts-de-Seine, pour un bel après-midi, hein, donc de 12h à 19h. Il y aura en clou comme événement principal, donc une rencontre de jeunes haïtiennes de la région parisienne face à une équipe de jeunes capverdiens en provenance du sud de la France. Donc il y aura la manifestation s'intitule Haïti meets Cabo Verde. Hein, donc voilà, et donc il y aura donc ce match plus des animations, des sets de DJ, de la restauration, de quoi passer un bon moment à l'occasion de cette belle journée de jeudi. J'espère, hein, que la journée sera agréable, hein, qu'on va pas être sous la pluie, tout cela, et pour pouvoir donc passer un très bon moment du côté de Villeneuve-la-Garenne pour s'amuser, voilà, le joie et la bonne humeur. J'espère que le match sera intéressant aussi, hein, donc on va proposer un beau spectacle. Et voilà tout cela, donc je donne rendez-vous samedi prochain, même heure, même antenne. On se quitte tranquillement, calmement, avec celle à qui on avait ouvert l'émission, Madame Emeline Michel, le titre « Pelle éternelle », hein, donc voilà. À suivre tout de suite l'émission Cocktail Ragro pour tous les bons sons groovy et funky des années 70 à nos jours. Voilà, donc c'est parti.

16h boule sur la radio, c'est l'heure de nous quitter. Hein, donc merci d'avoir été à l'écoute pour cette reprise de Bienvenue en Haïti en direct sur la radio. Il y a eu un petit moment d'absence couvert par des rediffusions d'émissions, mais là ça y est. Donc je suis de retour et bel et bien de retour pour vous accompagner tous les samedis entre 14h et 16h dans le cadre de l'émission Bienvenue en Haïti. Donc passez un excellent week-end avec de nos programmes sur Radio RGB 89.2 FM ou www.radio-rgb.net. À suivre tout de suite l'émission Cocktail Era Groove pour tous les bons sons groovy et funky des années 70 à nos jours. Il y aura d'autres belles émissions tout au long de la soirée, tout au long du week-end, avec des équipes d'animation passionnées hein, donc qui vont donner le meilleur d'elles-mêmes. Et puis tout au long de la semaine, vous pouvez continuer à écouter notre radio car il y a de beaux programmes, des magazines, des journaux d'information locale, enfin plein de choses. Tout ce dont vous avez besoin, vous allez le trouver sur RGB, croyez-moi. Donc rendez-vous samedi prochain, je vous laisse avec le Cocktail Rare Groove et le DJ As qui va débarrer la session pour nous. Et donc je vous dis à samedi prochain. Ciao, ciao. 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

J'avais 15 ou 16 ans. C'était la rentrée au lycée. Tu t'es avancé vers moi. T'étais mince, assez grand. Tu m'as dit ton nom, que tu venais d'arriver. Qu'avant, t'habitais dans le nord, pas très loin d'Arras. Le nom de la ville ne me disait rien. Je me rappelle de toi, d'une veste délavée, d'un jean un peu crado, cheveux blonds assez longs. En tout cas pour un garçon. Au moment de la sonnerie, tu m'as offert une Lucky. On est resté un peu à la grille, à cloper. J'étais bien. Pour une fois, je me sentais drôle, parce que tu riais. D'ailleurs, tu riais facilement. La main devant la bouche, pour mieux cacher tes dents. Les autres, ils t'appelaient John, et aussi le beatnik, à cause de tes lunettes. Elles étaient rondes et petites. Toi, tu t'en foutais bien. Moi, je me disais, ça y est, j'ai enfin trouvé un allié. On allait souvent chez toi, une cité HLM. Je me souviens d'un lac, de quelques immeubles et des types en jogging qui fumaient sur un banc. Chez toi, ton père y parlait peu. Avec lui, on buvait de la bière et du rosé, acheté chez Lidl, à deux pas de l'appart. On passait des heures dans le canapé bleu tout défoncé. On partageait les écouteurs, Lou Reed, Scheller, Ferré. Presque aucun truc récent. Nick Drake, évidemment. Le salon sentait bizarre, la levure ou le curry. Très souvent des odeurs de friture, c'est ton père qui cuisinait. Je me souviens, il faisait même son pain. Tu habitais au rez-de-chaussée, c'était pas bien grand. Il faisait toujours sombre à cause des rideaux fermés. C'était pas un problème. Nous on aimait bien, et on restait quand même. Pourtant avec ta mère c'était pas la fête, elle criait tout le temps. Toi tu me disais c'est rien, quand t'es là elle se retient. Ses yeux étaient bizarres, couleur d'huître, vert serpent, on aurait dit qu'elle était folle, toujours un peu ahurie. D'ailleurs, quand j'y repense, elle était vraiment cinglée. Partout sur sa peau, elle avait fait tatouer le nom et le visage de Freddie Mercury. Quand ta mère était là, on se tenait à carreau. Heureusement, la plupart du temps, elle dormait dans la chambre parce que toute la nuit, elle était sortie au Pacific Club avec des amis. Toi, tu savais bien qu'elle n'avait pas d'amis. Tu faisais comme si, d'ailleurs, on n'en parlait pas. Parfois, elle était gentille. Elle venait s'asseoir sur le canapé. Elle était maigre comme toi. Alors, elle me fixait. Moi, je n'aimais pas tellement ça. Elle nous parlait de sa jeunesse. Ton père l'écoutait, il ne disait rien. Il n'avait pas intérêt. Je crois qu'il s'en foutait. Elle racontait toujours la même histoire. La rencontre dans un train avec un chanteur connu dans les années 80. Elle aurait pu le suivre pour de bon. Si ma mémoire est bonne, c'était Yves Simon. Parfois, moi, je lui parlais, mais pas trop longtemps. Un peu comme un défi, aussi pour être poli. Je faisais bien attention, fallait pas dire du mal de Freddie Mercury. Fin juin, on avait presque plus court. On est resté au bord du lac à boire des bières, piquer au père. Je t'ai parlé de mes vacances à côté de Palavas. Tu m'as dit, moi, tu sais, j'ai jamais vu la mer et je sais pas nager. Pourtant, Arras, c'était pas bien loin de la Manche. J'étais allé regarder. Tu m'as dit justement que t'allais sans doute déménager, retourner là-bas. Que ta mère, elle s'en foutait si t'arrêtais l'école. Qu'elle voulait que tu restes avec elle. Mais que toi, tu donnerais cher pour aller à la fac. Que c'était ton truc, les bouquins, la philo, qui t'a trouvé un petit boulot. T'avais pas l'air en forme. J'ai rien dit. J'ai regardé ton front. T'avais un bleu énorme. Deux jours plus tard, ta mère a lancé une cafetière brûlante sur ton père. C'est passé à ça de ton visage. Il y avait des éclats de verre partout. Elle disait que ton père était minable, qu'elle aurait jamais dû avoir de gosse, qu'elle allait se foutre en l'air, se jeter sous un train. Elle a balancé une chaise par la fenêtre, aussi des assiettes, des dictionnaires ou des encyclopédies, tout ce qui lui tombait sous la main. Elle a griffé ton père, à la joue, sur le bras. Toi, ça te faisait rire de me raconter ça. Elle avait dit aussi qu'elle communiquait avec lui, qu'elle voyait son esprit. Que jamais il serait devenu pédé s'il l'avait rencontré. Elle parlait bien sûr de Freddie Mercury.
Le lendemain, j'ai sonné chez toi, mais personne m'a ouvert. Derrière la porte, ta mère qui hurlait, et la musique à fond. Elle me traitait de pédale, tout ça se mélangeait, les cris, Bohemian Rhapsody. Alors je suis reparti, j'ai traversé la cour, j'ai marché pas longtemps jusqu'à l'abribus, et tu m'as rattrapé. T'en fais pas, reviens dans 2 jours, le temps qu'elle se calme. Tu m'as dit ça et je suis sûr que si t'avais pu, t'aurais pleuré.

Ensuite, silence radio. À l'époque, on n'avait pas de portable, seulement un fixe, parfois un répondeur, mais là, c'était pas le cas. J'appelais tous les jours, le matin, le soir, ça sonnait dans le vide. Début juillet, avant Palavas, je suis passé devant l'immeuble, devant le numéro 12. Les stores étaient baissés, la sonnette marchait plus. Et sur la boîte aux lettres, il n'y avait même plus ton nom.

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Déjà, toi qui écoutes ce morceau, félicitations. On peut ressentir que tu as du goût. C'est pas n'importe quel artiste, c'est le Juice Baby.

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0: C'est un bruit d'un outil qui plonge dans l'eau et qui essaie de se défaire de toute la matière que je lui aurais mis dessus. Puis on entend un frottement. Ce frottement vient vraiment à la fin de mon travail, puisque tout le travail de préparation est fait avant. Quand je prends mon petit café du matin, je commence déjà à chercher un petit peu tout ce qui va se passer dans ma journée. Je compose, j'essaie de, grâce à des crayons, à retracer des compositions en fait. L'inspiration, elle se travaille depuis plus de 40 ans. Et en fait, c'est un travail de recherche qui s'élabore d'année en année et qui va en se composant de plus en plus, en devenant de plus en plus autour des thèmes de l'enfance, du voyage, de la fin du monde malheureusement, et du départ possible. Voilà. Le travail des couleurs, pour moi, est fondamental, et surtout de l'harmonie entre les couleurs. Dans mon travail de recherche, j'ai à des moments été au début très coloré, ensuite avec des couleurs sable, de la terre, et puis maintenant je suis repartie dans les couleurs. Elles sont beaucoup plus douces et elles sont vraiment dans une harmonie très particulière avec des recherches sur chaque couleur et sur chaque possibilité. Voilà. Je fais des séries entières en décomposant ces couleurs. Je travaille sur différents supports et du coup, ma démarche s'adapte à chaque support. Et ma démarche, en fait, c'est de donner à voir et de raconter des histoires et d'emmener les gens, voilà, dans ces différentes compositions. C'est plutôt mes rêves, hein. Donc j'adapte en fait un peu. Je travaille beaucoup avec ce qui me vient dans mes rêves. Je les écris chaque matin. Et ensuite, c'est l'inconscient aussi, j'essaie de l'entretenir, on va dire, de l'attraper. J'utilise beaucoup de pigments, j'utilise des liants, j'utilise du béton, j'utilise de la résine et toutes les couleurs de pigments, en fait. Alors, mon atelier ressemble à un atelier qui est chargé en matière, en grande toile, en petite toile, en châssis, en sculpture. Il y a même une presse à graver, il y a du papier, il y a énormément d'accumulation de travail, de matière. Il est sur deux niveaux, il y a une cour aussi dans mon atelier, donc il y a des sculptures dans la cour. On peut me retrouver à l'Isle-Adam, puisque l'atelier est à l'Isle-Adam, et on peut me retrouver aussi sur Instagram, et puis sur Facebook aussi, j'ai un site aussi. Je suis Marianne Levexier, je suis peintre et sculptrice, et je peins depuis plus de 40 ans, et j'ai toujours voulu être peintre, je crois que depuis que j'ai 12 ans, quoi. Et mon plaisir dans la vie, c'est de peindre et de chercher. Je suis de plus en plus dans la figuration pour pouvoir raconter des histoires et figurer des bateaux, des animaux, des personnages. C'est de plus en plus dessiné, de plus en plus onirique et lyrique, on va dire, carrément. Voilà, c'est ce qui me plaît en ce moment, hein. Ça bouge tout le temps, hein, ce que je fais, donc... Je me laisse aller aussi à mon inspiration, que je travaille l'inspiration, hein, mais dans l'abstraction, c'est les compositions, ouais, elles sont composées de façon... Ouais, tout est assez construit chez moi. Je peux dire que, en fait, ce que j'aime, c'est de pouvoir peindre, faire des expositions à l'intérieur, mais aussi exposer dans les jardins. Et puis, je fais partie aussi d'un collectif, le Graps, et on peut me retrouver aussi sur Instagram, au nom de Marianne Levexier. Et puis sur Facebook aussi, Marianne Levexier.
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0: 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Bonsoir à tous. L'essentiel de l'actualité, un nouveau réquisitoire très lourd contre Nicolas Sarkozy dans le procès du financement libyen présumé de sa campagne présidentielle de 2007. Le parquet général a requis 7 ans de prison, la même peine qu'en première instance. En première instance, Nicolas Sarkozy avait été condamné à 5 ans de prison ferme pour association de malfaiteurs. Plus de 1700 personnes sont confinées à bord d'un paquebot à Bordeaux. Le navire est touché par une suspicion de gastro-entérite. Environ 80 passagers et membres d'équipage présentent des symptômes, parfois accompagnés de fièvre. Des prélèvements sont en cours d'analyse au CHU de Bordeaux. Le ministre de l'Intérieur, Laurent Nunez, appelle à une vigilance maximale à l'approche des fêtes religieuses du mois de mai. Dans un télégramme adressé au préfet, il évoque un contexte de menace terroriste élevée et demande un renforcement de la sécurité autour des lieux de culte et des rassemblements liés à l'Ascension, à la Pentecôte ou encore à l'Aïd al-Adha. Enfin, c'est parti pour le Festival de Cannes. La cérémonie d'ouverture, c'était hier soir. Et au programme aujourd'hui, la montée des marches de Vin Diesel pour célébrer les 25 ans de The Fast and the Furious. Le premier volet de la saga sera projeté en séance de minuit dans la section Cannes classique. Voilà pour l'essentiel. Bonne fin de journée à tous.
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0: 100 × 10 », répéta Alice désespérée. Oh, « mais ça n'en finira jamais. Il vaut mieux que j'entre tout de suite. » Là-dessus, elle entra. Et dès qu'elle fut entrée, un silence de mort régna. Alice jeta un coup d'œil craintif sur la table tout en traversant la grande salle. Et elle remarqua qu'il y avait environ 50 invités de toute espèce. Certains étaient des animaux, d'autres des oiseaux, il y avait même quelques fleurs. « Je suis bien contente qu'ils soient venus sans attendre que je leur demande, » pensa-t-elle, « car je n'aurais jamais su qui il fallait inviter. » 3 chaises se trouvaient au haut bout de la table. La reine rouge et la reine blanche en occupaient chacune une, mais celle du milieu était vide. Alice s'assit, un peu gênée par le silence, puis elle attendit impatiemment que quelqu'un prît la parole. Finalement, la reine rouge commença. « Tu as manqué la soupe et le poisson, » dit-elle. « Conserve le gigot. » Et les domestiques placèrent un gigot de mouton devant Alice, qui le regarda d'un air anxieux, car elle n'en avait jamais découpé auparavant. « Tu as l'air un peu intimidée. Permets-moi de te présenter à ce gigot de mouton, » dit la reine rouge. « Alice, mouton, mouton, Alice !» Le gigot de mouton se leva dans le plat et s'inclina devant Alice, qui lui rendit son salut en se demandant si elle devait rire ou avoir peur.
1: « Puis-je vous en donner une tranche ?» demanda-t-elle en saisissant le couteau et la fourchette et en regardant d'abord une reine puis l'autre.
0: « Certainement pas !» répondit la reine rouge d'un ton péremptoire. « Il est contraire à l'étiquette de découper quelqu'un à qui l'on a été présenté, qu'on enlève le gigot !»
2: Les domestiques le retirèrent et apportèrent à la place un énorme plum pudding.
1: « S'il vous plaît, je ne veux pas être présentée au pudding, » dit Alice vivement, « sans quoi nous n'aurons pas de dîner du tout. Puis-je vous en donner un morceau ?»
2: Mais la reine rouge prit un air maussade et grommela.
0: « Pudding, Alice, Alice, pudding, qu'on enlève le pudding !»
2: Et les domestiques l'enlevèrent avant qu'Alice eût le temps de lui rendre son salut. Néanmoins, comme elle ne voyait pas pourquoi la reine rouge serait la seule à donner des ordres, elle décida de tenter une expérience et s'écria
0: « Qu'on rapporte le pudding !»
2: Aussitôt, le pudding se trouva de nouveau devant elle, comme par un tour de prestidigitation. Il était si gros qu'elle ne put s'empêcher de se sentir un peu intimidée devant lui, comme elle l'avait été devant le gigot de mouton. Néanmoins, elle fit un grand effort pour surmonter sa timidité et tendit un morceau de pudding à la reine rouge.
3: « Quelle impertinence !» s'exclama le pudding. « Je me demande ce que tu dirais si je coupais une tranche de toi, espèce de créature !»
2: Alice resta à le regarder, la bouche ouverte.
0: « Dis quelque chose !» fit observer la reine rouge. « C'est ridicule de laisser le pudding faire tous les frais de la conversation !»«
1: Je vais vous dire quelque chose !» commença Alice, un peu effrayée de constater que, dès qu'elle eut ouvert la bouche, il se fit un silence de mort tandis que tous les yeux se fixaient sur elle. « On m'a récité des quantités de poésie aujourd'hui. Et ce qu'il y a de curieux, c'est que dans chaque poésie, il était plus ou moins question de poissons. Savez-vous pourquoi on aime tant les poissons dans ce pays ?»
2: Elle s'adressait à la reine rouge, qui répondit un peu à côté de la question.
0: « À propos des poissons, » déclara-t-elle très lentement et solennellement en mettant sa bouche tout près de l'oreille d'Alice, « Sa Majesté Blanche connaît une devinette délicieuse, tout en vert, et où il n'est question que de poissons. Veux-tu qu'elle te la dise ?»«
1: Sa Majesté Rouge est trop bonne de parler de cela, »
2: murmura la Reine Blanche à l'autre oreille d'Alice, d'une voix aussi douce que le roucoulement d'un pigeon.
1: « Ce serait un si grand plaisir pour moi. Puis-je dire ma devinette ?»«
2: Je vous en prie, » dit Alice très poliment. La Reine Blanche eut un rire ravi et tapota la joue de la fillette. Puis elle commença.
1: « D'abord, faut prendre le poisson. C'est facile. Un enfant, je crois, pourrait le prendre. Puis, faut l'acheter, mon garçon. C'est facile. À 2 sous, on voudra me le vendre. Cuisez le poisson à présent. C'est facile. Il cuira en moins d'une minute. Mettez-le dans un plat d'argent. C'est facile, ma foi. J'y arrive sans lutte. Que le plat me soit apporté. C'est facile de mettre le plat sur la table. Que le couvercle soit ôté. Oh, c'est trop dur et j'en suis incapable. Car le poisson le tient collé. Le tient collé au plat. La chose paraît nette. Lequel des deux est plus aisé ? Découvrir le poisson ou bien la devinette ?
0: Réfléchis une minute et puis devine, dit la reine rouge. En attendant, nous allons boire à ta santé. À la santé de la reine Alice, hurla-t-elle de toutes ses forces.
2: Tous les invités se mirent immédiatement à boire à sa santé. Ils s'y prirent d'une façon très bizarre. Certains posèrent leurs verres renversés sur leur tête comme un été noir et avalèrent tout ce qui dégoulinait sur leur visage. D'autres renversèrent les carafes et burent le vin qui y coulait des bords de la table. et trois d'entre eux, qui ressemblaient à des kangourous, grimpèrent dans le plat du gigot et se mirent à laper la sauce. « Exactement comme des cochons dans une auge », pensa Alice.
0: « Tu devrais remercier par un discours bien tourné », déclara la reine rouge en regardant Alice, les sourcils froncés.
1: « Il faut que nous te soutenions », murmurant la reine blanche au moment où Alice se levait très docilement, mais avec une certaine appréhension, pour prendre la parole. « Je vous remercie beaucoup », répondit Alice à voix basse, « mais je n'ai pas du tout besoin d'être soutenue. »
0: « Impossible, cela ne se fait pas !» dit la reine rouge d'un ton péremptoire.
2: Et Alice essaya de se soumettre de bonne grâce à cette cérémonie.
1: « Elle me serrait si fort, » dit-elle plus tard en racontant à sa sœur l'histoire du festin, « qu'on aurait cru qu'elle voulait m'aplatir comme une galette. »
2: En fait, il lui fut très difficile de rester à sa place pendant qu'elle s'apprêtait à faire son discours. Les deux reines la poussaient tellement, chacune de son côté, qu'elles faillirent la projeter dans les airs.
1: « Je me lève pour remercier... » commença-t-elle,
2: et elle se leva en effet plus qu'elle ne s'y attendait, car elle monta de quelques centimètres au-dessus du plancher. Mais elle s'accrocha au bord de la table et parvint à redescendre.
1: « Prends garde à toi !» cria la reine blanche, en lui saisissant les cheveux à deux mains. « Il va se passer quelque chose !»
2: À ce moment, du moins c'est ce qu'Alice raconta par la suite, toutes sortes de choses se passèrent à la fois. Les bougies montèrent jusqu'au plafond, où elles prirent l'aspect de joncs surmontés d'un feu d'artifice. Quant aux bouteilles, chacune d'elles s'empara d'une paire d'assiettes qu'elles s'ajustèrent en manière d'ailes. Puis, après s'être munies de fourchettes en guise de pattes, elles se mirent à voleter dans tous les sens.
1: Et elles ressemblent étonnamment à des oiseaux, pensa Alice au milieu de l'effroyable désordre qui commençait.
2: Brusquement, elle entendit un rire enroué à côté d'elle. Elle se retourna pour voir ce qu'avait la reine blanche à rire de la sorte. Mais au lieu de la reine, c'était le gigot qui se trouvait sur la chaise.
0: « Mais voici !»
2: cria une voix qui venait de la soupière, et Alice se retourna de nouveau juste à temps pour voir le large et affable visage de la reine lui sourire, l'espace d'une seconde, au-dessus du bord de la soupière, avant de disparaître dans la soupe. Il n'y avait pas une minute à perdre. Déjà plusieurs des invités gisaient dans les plats, et la louche marchait sur la table dans la direction d'Alice, en lui faisant signe de s'écarter de son chemin.
1: « Je ne peux plus supporter ça !» s'écria-t-elle en saisissant la nappe à deux mains.
2: Elle tira un bon coup et assiettes, plats, invités, bougies s'écroulèrent avec fracas sur le plancher.
1: « Quant à vous, » continua-t-elle en se tournant d'un air furieux vers la reine rouge qu'elle jugeait être la cause de tout le mal.
2: Mais la reine n'était plus à côté d'Alice. Elle avait brusquement rapetissé jusqu'à la taille d'une petite poupée et elle se trouvait à présent sur la table, en train de courir joyeusement en cercle à la poursuite de son châle qui flottait derrière elle. À tout autre moment, Alice en aurait été surprise, mais elle était beaucoup trop surexcitée pour s'étonner de quoi que ce fût.
1: « Quant à vous, » répéta-t-elle en saisissant la petite créature au moment précis où elle sautait par-dessus une bouteille qui venait de se poser sur la table, « je vais vous secouer jusqu'à ce que vous vous transformiez en chatte. Vous n'y couperez pas !»
2: Chapitre 10. Secouement. Elle la souleva de sur la table tout en parlant et la secoua d'avant en arrière de toutes ses forces. La reine rouge n'opposa pas la moindre résistance. Son visage se rapetissa, ses yeux s'agrandirent et devinrent verts, puis, tandis qu'Alice continuait à la secouer, elle n'arrêta pas de se faire plus courte et plus grasse et plus douce et plus ronde et... Chapitre 11. Réveil. Et finalement, c'était bel et bien une petite chatte noire. Chapitre 12. Qui a rêvé ?
1: « Votre Majesté rouge ne devrait pas ronronner si fort !» dit Alice en se frottant les yeux et en s'adressant à la chatte d'une voix respectueuse, mais empreinte d'une certaine sévérité. « Tu viens de me réveiller de... Oh ! D'un si joli rêve ! Et tu es restée avec moi tout le temps, Kitty, d'un bout à l'autre du pays du miroir. Le savais-tu, ma chérie ?»
2: Les chattes, Alice en avait déjà fait la remarque, ont une très mauvaise habitude. Quoi qu'on leur dise, elles ronronnent toujours pour vous répondre. Si seulement elles ronronnaient pour dire oui et miaulaient pour dire non, ou si elles suivaient une règle de ce genre, de façon qu'on puisse faire la conversation avec elles, avait-elle dit. Mais comment peut-on parler avec quelqu'un qui répond toujours pareil ?
1: En cette circonstance, la chatte noire se contenta de ronronner, et il fut impossible de deviner si elle voulait dire oui ou non.
2: Aussi, Alice se mit-elle à chercher parmi les pièces d'échecs sur la table jusqu'à ce qu'elle eût retrouvé la reine rouge. Alors, elle s'agenouilla sur la carpette, devant le feu, et plaça la chatte noire et la reine face à face.
0: « Allons, Kitty !» s'écria-t-elle en tapant des mains d'un air triomphant. « Tu es bien obligée d'avouer que tu t'es changée en reine !»
4: Mais elle a refusé de regarder la reine, expliqua-t-elle plus tard à sa sœur. Elle a détourné la tête en faisant semblant de ne pas la voir. Pourtant, elle a eu l'air un peu honteuse, de sorte que je crois que c'est bien Kitty qui était la reine rouge.
0: « Tiens-toi un peu plus droite, ma chérie !» s'écria Alice en riant gaiement. « Et fais la révérence pendant que tu réfléchis à ce que tu vas... à ce que tu vas ronronner. Rappelle-toi que ça fait gagner du temps. »
2: Là-dessus, elle prit Kitty dans ses bras et lui donna un petit baiser
0: pour te féliciter d'avoir été une reine rouge, vois-tu ?
3: Perce-neige, ma chérie, continua-t-elle en regardant par-dessus son épaule la reine blanche qui subissait toujours aussi patiemment la toilette que lui faisait la vieille chatte. Je me demande quand est-ce que Dinah en aura fini

À propos, Kitty, si tu avais été vraiment avec moi dans mon rêve, il y a une chose qui t'aurait plu énormément. On m'a récité des tas de poésies et toutes parlaient de poissons. Demain, ce sera une vraie fête pour toi. Pendant que tu prendras ton petit déjeuner, je te réciterai « Le morse et le charpentier ». Et tu pourras faire semblant que tu manges des huîtres. Voyons, Kitty, réfléchissons un peu à une chose. Qui a rêvé tout cela? C'est une question très importante, ma chérie, et tu ne devrais pas continuer à te lécher la patte comme tu le fais, comme si Dina ne t'avait pas lavé ce matin. Vois-tu, Kitty, il faut que ce soit moi ou le roi rouge. Bien sûr, il faisait partie de mon rêve, mais d'un autre côté, moi, je faisais partie de son rêve à lui. Est-ce le roi rouge qui a rêvé, Kitty? Tu dois le savoir puisque tu étais sa femme. Oh, Kitty, je t'en prie, aide-moi à régler cette question. Je suis sûre que ta patte peut attendre. Mais l'exaspérante petite chatte se contenta de se mettre à lécher son autre patte et fit semblant de ne pas avoir entendu la question. Et vous, mes enfants, qui croyez-vous que c'était? Un bateau, sous un ciel d'été, sur l'eau calme s'est attardé, par un après-midi doré. Trois enfants, près de moi blottis, les yeux brillants, le cœur ravi, écoutent un simple récit. Ce jour a fui depuis longtemps. Morts sont les souvenirs d'antan. Dispersés au souffle du vent, sauf le fantôme radieux d'Alice qui va sous les cieux, que le rêve ouvrit à ses yeux. Je vois d'autres enfants blottis, les yeux brillants, le cœur ravi, prêter l'oreille à ce récit. Ils sont au pays enchanté, de rêves leurs jours sont peuplés, tandis que meurent les étés. Sur l'eau calme, voguant sans trêve, dans l'éclat du jour qui s'achève, qu'est notre vie, sinon un rêve?

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1: Bonjour à toutes et à tous, bienvenue à la chronique emploi-recrutement de RGB. Je suis Jacques-Alexandre Reynard, votre expert en recrutement local du Mercato de l'Emploi. Aujourd'hui, à la chronique emploi-recrutement de RGB, je voudrais vous raconter une de mes belles histoires de recrutement. Je recrutais une secrétaire pour une association aidant des enfants handicapés. Lors de l'entretien, je pose une question à la candidate. Pouvez-vous me raconter une action, une mission dans un de vos précédents postes pour laquelle vous êtes particulièrement fière ? La candidate réfléchit et me répond : j'ai bien une anecdote, mais je ne sais pas si on peut considérer cela comme une action professionnelle. Voilà, c'était mon dernier jour avant mes congés. Nous étions un vendredi après-midi, j'étais à l'accueil téléphonique et j'avais une maman au bout du fil qui n'était pas bien et qui voulait se suicider. J'ai passé beaucoup de temps à la raisonner et à un moment, j'ai dû avoir les mots justes et je lui ai dit que son enfant allait l'attendre à la sortie de l'école. Elle m'a écouté et elle s'est raisonnée. Je suis parti en congé et quand je suis revenu, cette maman m'avait apporté des chocolats pour m'en remercier. Il va sans dire que j'ai beaucoup aimé son histoire. Et vous ? En tout cas, moi, ça m'a beaucoup plu. Et puis, pour finir, j'ai présenté sa candidature et elle était recrutée.
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3: Bonsoir à toutes et à tous. Il est 18h dans l'actualité du mercredi 13 mai, la nuit des musées aux couleurs de l'amour au Château des Coins. Un projet de cinéma qui se construit avec une équipe, une association et un public qu'on invite à devenir partenaire. On en parle avec nos invités dans un instant. La chronique cinéma de Damien Morel. Et puis côté météo, demain est aux orages toute la journée. Côté température, comptez 5 en minimale, 14 en maximale. Un enfant de 7 ans a été grièvement blessé après une chute d'environ 3 mètres dans la cour de l'école élémentaire des Linandes à Cergy, mardi. Pendant la pause méridienne, les secours ont été alertés vers 12h30. L'enfant scolarisé en CE1 a été pris en charge puis transporté à l'hôpital pour des soins spécialisés avec un pronostic vital engagé. Selon les premiers éléments, il serait monté sur un escalier normalement interdit aux élèves et aurait enjambé une rambarde avant de tomber au sol. La mairie indique être en lien étroit avec la famille et précise qu'un dispositif d'écoute a été mis en place par l'Éducation nationale pour les enfants présents, ainsi qu'un accompagnement pour les personnels. Le collège Jean Zay de Saint-Gratien est en crise. Près de 80% des enseignants sont en grève depuis lundi et disent avoir atteint un point de rupture. Ils dénoncent des moyens insuffisants et des effectifs qui pourraient encore grimper à la rentrée, alors que les résultats au brevet se sont effondrés. 86% de réussite en 2023 contre 66% en 2024, soit près de 20 points sous la moyenne nationale. Les professeurs pointent aussi l'absence de certains postes, comme un deuxième CPE ou un principal adjoint, des besoins importants d'accompagnement et la possible disparition de dispositifs, tandis que l'Éducation nationale assure de son côté que la dotation horaire est en hausse de 11 heures et que les personnels sont conformes au barème. À Cergy, préfecture Île-de-France Mobilité teste depuis quelques jours une zone d'attente partagée, un espace clairement délimité sur le quai situé au pied des escalators qui incite les voyageurs et surtout les voyageuses à se regrouper plutôt que d'attendre isolé sur un quai vide afin de réduire le risque d'agression. Concrètement, la zone est matérialisée au sol, un revêtement façon pelouse avec des pâquerettes qui s'accompagnent d'éléments de sécurité, bandes d'appel d'urgence et vidéosurveillance, avec des images retransmises sur le quai pour rendre la surveillance visible. Une campagne d'affichage sur place rappelle aussi les différents dispositifs utilisés. L'expérimentation doit durer environ 6 mois et sera évaluée avant d'envisager une éventuelle généralisation. Au Musée national de la Renaissance des Coins, la nuit des musées est dédiée aux amours contrariés le 23 mai prochain. On en parle avec Adeline Deriveri, en charge de la communication du musée. Nuit des musées dédiée aux amours contrariés des dieux au Musée national de la Renaissance. Pourquoi avoir choisi ce thème ?
4: Alors, c'est une thématique qu'on retrouve beaucoup à la Renaissance, puisque à la Renaissance, on redécouvre l'Antiquité et tous les mythes qui sont autour. Nos collections sont riches d'illustrations de ces thématiques, donc on a décidé de mettre en place cette thématique. Et cette thématique va notamment être illustrée par la création d'un conte autour de l'histoire de Psyché et d'Eros, qui va bien avec nos collections, puisque la grande galerie de Psyché raconte cette histoire d'amour.
3: Donc avec effectivement un conte pour adolescents et adultes. L'idée, c'est on raconte cette histoire.
4: Tout à fait. C'est une conteuse qui va nous amener dans cette histoire initiatique de cette jeune femme Psyché qui découvre l'amour et qui aime un dieu alors qu'elle n'est que simple mortelle. Et donc comment traverser toutes les épreuves qui vont lui être mises sur sa route pour aller jusqu'à l'Olympe.
3: Avec du coup aussi toute une série d'activités autour de vos œuvres. Raconte-moi une œuvre. L'idée, c'est partir de vos œuvres et raconter aussi ces histoires à travers ça.
4: Tout à fait. On a notre équipe scientifique qui est mobilisée et qui, à travers quelques thématiques, racontera les histoires autour de ces de ses œuvres, à noter une visite à deux voix avec nos deux conservatrices autour des immortels et des mortels. Et donc là, vous rencontrerez beaucoup de personnages type Orphée ou Daphné qui sont des thèmes récurrents dans l'Antiquité et à la Renaissance. On part de l'œuvre et on raconte ce qu'il y a autour. C'est toujours des histoires riche d'enseignement parce que c'était aussi le but de ces mythes. Ce qui est intéressant à la Renaissance, c'est aussi qu'on les utilise pour montrer quelque chose de plus. Donc le mythe de Psyché, donc cette mortelle qui petit à petit va monter jusqu'à l'Olympe, jusque donc au lieu où vivent les dieux. C'est aussi une façon de montrer son ascension sociale, ce qu'a voulu démontrer Anne de Montmorency.
3: C'est aussi une occasion, donc ça se passe le samedi 23 mai de 18h à 23h, c'est aussi l'occasion de voir le château dans une autre ambiance, une ambiance nocturne qui est, j'imagine, aussi particulière.
4: On voit peu le château pendant ces soirées. Là, c'est une nocturne, ça va être assez sympathique. En plus, là, on passe avec les travaux, on passe par le parc. Donc c'est une autre ambiance, c'est une autre façon de voir le château, effectivement.
3: Avec un food truck aussi sur place qui sera là tout au long de la journée. Où est-ce qu'on peut trouver toutes les informations ?
4: Sur notre site internet musée-renaissance.fr.
3: Et rendez-vous donc le 23 mai prochain au château des Couans. C'est mercredi, et qui dit mercredi, c'est la chronique cinéma avec Damien Morel.
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8: Cannes oblige, on fête le cinéma sous toutes ses formes dans cette chronique. Et dans cette chronique et à Utopia, oui, parce que c'est un festival de genre et pour tous les goûts et pour toutes les couleurs qui se mélangent pour notre plus grand plaisir. C'est la fête du cinéma, c'est Cannes. Et ça se retrouve à Utopia cette semaine. Ne ratez pas le film d'ouverture du festival, donc La Vénus électrique. On peut le découvrir toute la semaine à Utopia. Et puis il y a aussi Mario Galaxy pour les plus jeunes, ou encore Juste une illusion de Nakash et Toledano. Bref, tout un programme plein de soleil. Voilà, c'est l'occasion d'aller au cinéma parce qu'effectivement, il fait chaud, il y a du soleil. Et pour éviter les coups de soleil, qu'est-ce qu'on fait ? On va au cinéma et on va découvrir tous ces films. En sortie nationale, il y a un film d'animation japonais fantastique de Yasuhiro Aoki. Ça s'appelle Ciao et ça raconte une histoire d'amour très particulière dans un monde très particulier où les humains coexistent avec les sirènes. Voilà. Et Stéphane, justement, un employé de bureau ordinaire, fait la rencontre de Ciao, une princesse du royaume des sirènes. Bref, une histoire d'amour imprévisible et surtout pour toute la famille, et ça fait plaisir. Enfin, pour fêter les 40 ans du film, Top Gun ressort sur les écrans, accompagné de Top Gun Maverick, hein, la suite qui était sortie il y a 3-4 ans maintenant. 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IMAX, ça veut dire que ça a été tourné, hein, juste pour l'info, ça a été tourné sur du 70 mm, alors que normalement on est plus sur du 35. Voilà. Donc ça veut dire qu'on a une image beaucoup plus grande et une résolution beaucoup plus belle. Donc forcément, pour un film avec des avions qui font la bagarre, c'est sûr que c'est tout de suite plus impressionnant. La 4DX, c'est un petit peu une attraction de fête foraine dans le sens noble du terme. C'est-à-dire que quand il pleut, vous avez un petit peu de pluie. Quand ça bouge, vous êtes un peu secoué. C'est à tester au moins une fois, surtout dans des conditions telles que pour ces deux films. Voilà, vous pouvez gagner des places pour deux personnes en nous téléphonant dès maintenant au 01 30 38 25 25 01 30 38 25 25. 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Voilà, Maverick, Top Gun Maverick et Top Gun, c'est à découvrir. Alors attention, hein, c'est pas beaucoup, hein, c'est juste quelques jours au pâté conflant, juste cette semaine. Vérifiez bien. À très bientôt.
3: Et c'était Damien Morel, et pour gagner des places, on l'a dit, c'est au 01 30 38 25 25, et on lui donne rendez-vous, pas mercredi prochain, mais le mercredi d'après, pour une nouvelle chronique cinéma. Et justement, le cinéma, il en est question, avec un projet qui se construit, avec une équipe, une association et un public qu'on invite à devenir partenaire. C'est l'histoire de Encore un peu de nous. Jean-Claude Trane, Éric Mettey, bonsoir.
9: Bonsoir.
10: Bonsoir, Théo.
3: Jean-Claude Trane, vous êtes acteur, on vous a vu au cinéma, notamment dans OSS 117, Rio ne répond plus, La vérité si je mens 3, ou encore Je ne suis pas un homme facile, et bien d'autres. En fait, la liste est très très longue. Et puis, Éric Mettey, vous êtes président de l'association Timpanzé, qui porte ce projet. Alors d'abord, comment il est né, ce projet de court-métrage ? Quelle a été la rencontre entre vous deux ?
9: Je le dis.
10: Vas-y, vas-y.
9: Alors, en fait, la rencontre s'est faite tout naturellement dans un restaurant. On s'est rencontrés avec Jean-Claude, on a commencé à échanger, on a mangé ensemble. Et on a passé la soirée à parler de projet. Comme le contact s'est fait naturellement avec Jean-Claude, on est parti sur ce projet-là. Il dit « Je viens de terminer d'écrire le scénario, je te l'envoie, dis-moi ce que t'en penses et si tu veux travailler avec moi sur le sujet, ben voilà. » Et c'est parti de là.
3: Jean-Claude Tran, alors vous, justement, vous écrivez ce court-métrage. Comment elle est venue cette envie d'écrire maintenant, après cette carrière d'acteur qui continue d'ailleurs?
10: Je pense que écrire soi-même, c'est de penser déjà à autre chose pour soi, de ce qu'on nous présente, de ce qu'on nous essaye de me donner comme rôle, si vous voulez. Donc, cette histoire-là est née comme ça, parce que j'ai repensé à l'arrivée en France en 1977. Lors d'arrivée, et puis cette fiction est arrivée comme ça, en pensant à une petite fille avec un petit garçon que j'étais moi à l'époque de 12 ans et demi, arrivée en France, et puis cette histoire elle est née comme ça. Voilà.
3: Justement, de quoi ça parle encore un peu de nous, le projet aujourd'hui ?
10: Alors, pour dire rapidement, c'est en fait ces deux enfants qui ont vécu au Vietnam ensemble. Le petit garçon était adopté, entre guillemets, et emmené en France avec cette famille. Son père était chauffeur de la famille de la petite fille. Et lors de reprise de Saigon, ses parents sont décédés. Donc la famille, d'après la demande de la petite fille, emmène aussi ce petit garçon-là en France avec eux, parce que cette famille-là est des rapatriés. Et est née cette histoire d'amour entre ces deux petits enfants jusqu'à l'âge adulte. Et lors de rencontres, lorsqu'ils sont adultes, pardon, ils sont amoureux et ils ont une petite fille. Et ils sont séparés après et ils se renvoient 15 ans après pour le mariage de leur fille et leur discussion sur le mariage en aparté du mariage de leur fille, et d'où vient le titre « Encore un peu de nous ». Voilà. C'est une histoire qui peut arriver à tout le monde.
3: On vous reçoit parce que c'est un projet participatif. L'idée, justement, c'est de faire participer ceux qui veulent à la production de ce film. Ça passe donc par un financement participatif.
9: Oui, tout à fait. Alors, on envisage, comme vous le savez, un court-métrage, ça, on ne peut pas bénéficier de certaines subventions nationales. Donc, c'est un projet à but non lucratif. Et l'idée, c'est d'en faire un véritable projet, on va dire, culturel, un projet participatif, qui peut être un projet financier, mais aussi en termes d'équipement, en termes de lieux, en termes de tout type de levier qui peut permettre de concrétiser le projet. Des moyens techniques, du bénévolat technique, l'encadrement des acteurs, la convivialité, etc. C'est vraiment un projet qui se veut ouvert à tous.
3: C'est un projet de territoire aussi. C'est important de travailler avec le territoire du Val-d'Oise aujourd'hui.
9: Oui, tout à fait. L'association Timpanzé a obtenu le label Made in 95 très récemment. Et justement, ça a permis d'élargir le réseau, de faire connaître. Je suis aussi président du Rotary Club de Saint-Prix-Saint-de-la-Forêt. Et donc, le Rotary a proposé, j'ai proposé, le club a aimé l'idée de mettre en place un ciné-débat, d'une part pour présenter la rétrospective de la carrière de Jean-Claude, 50-50 carrière.
3: Hein, quand même, pas l'air, hein, 100, c'est pas rien. Hein.
9: Avec ses 115 ans. Hein. Il y aura la projection de deux courts-métrages et puis ensuite un débat sur le projet.
3: Justement, cette soirée, donc, ça se passe le 28 mai prochain au cinéma d'Aumont, c'est à 19h30. Vous l'avez dit, vous avez esquissé un petit peu les contours de cette soirée. Comment ça va se dérouler, justement? Et qu'est-ce qu'on vient y faire?
9: L'idée, c'était vraiment de faire découvrir l'univers de Jean-Claude au travers de courts-métrages. Ça résume pas toute sa carrière, mais c'est de montrer, effectivement, permettre aussi à tout le monde de rencontrer ce milieu du cinéma. C'est-à-dire, on rêve tous de cinéma, on regarde tous des films en se disant, waouh, si un jour on rencontrait un acteur ou tel acteur, j'ai beaucoup d'amis qui connaissent des acteurs en particulier. Là, Jean-Claude, son univers, tout le monde ne le connaît pas. Donc là, c'était l'idée. Ce qui m'a plu, c'est à la fois le multiculturel, c'est-à-dire son histoire. Oui. Son histoire, son arrivée en France, son intégration, son acceptation aussi de ses nouvelles conditions de vie.
10: Bah, le fait de voir les deux courts-métrages dans lesquels donc, j'interprète. Mmh. Le premier dans lequel j'ai écrit, joué et réalisé. Le deuxième, c'est un autre réal, jeune. Deux choses complètement différentes, deux rôles complètement différents par rapport aussi de ce qu'on propose d'habitude. Donc c'est là aussi de découvrir, me découvrir autrement de que des choses qu'on me demande de jouer à l'écran ou à la télévision.
3: Voilà. Bien sûr, il y a évidemment tout un panel. En quoi c'est intéressant aussi pour vous, justement, cet aspect participatif ? J'imagine que ça change aussi beaucoup de choses quand on est là, entre autres comédiens, réalisateurs, etc. C'est intéressant d'aller à la rencontre du public et de les convaincre, entre guillemets, aussi de ce qu'on fait.
10: Bah, disons que moi, j'ai pas cet aspect de faire pour avoir des finances, si vous voulez, c'est chacun, on va dire chacun son
3: domaine.
10: Son domaine. Mais la chose que je peux faire moi, c'est de raconter des choses, mes choses à moi, et puis un petit peu l'arrière du caméra, si vous voulez.
3: Hein. Oui.
10: Le côté, comme ça, les gens seront peut-être un petit peu intéressés de regarder, d'écouter surtout, et de regarder avant et écouter après mes propos à moi. Peut-être que ça leur donnera envie, si vous voulez. Voilà. Moi, mon travail, c'est ça.
9: Et c'est une réelle opportunité, puisqu'au-delà du participatif, c'est aussi le contributif. C'est-à-dire que ce qu'on souhaite avec Jean-Claude, c'est que les contributeurs, ou même ceux qui le veulent, contribuent au film activement. C'est-à-dire passent soit derrière la caméra, soit devant la caméra, puisqu'il y aura le mariage dont a parlé Jean-Claude. Et évidemment, dans un mariage, il y a du monde, il y a des invités. Et donc, l'idée, c'est vraiment de faire contribuer
10: gens, ouais.
9: Et puis de suivre les différentes étapes d'un film aussi. Mmh. Parce que c'est pas tous les jours qu'on a la chance de participer au montage d'un film, c'est-à-dire suivre chaque étape. Et donc, tous les partenaires seront informés, invités à des étapes clés pour venir voir un petit peu comment se déroule le projet.
3: C'est un projet sur le long cours. C'est combien ? C'est des mois ? C'est des années aujourd'hui ?
9: D'après ce qu'on avait discuté avec Jean-Claude, le tournage, c'est une semaine, deux semaines, trois semaines, en fonction des agendas de chacun, puisqu'il y aura cinq acteurs. Hein,
10: Je pense que pour ce cours-là, je pense que ce serait cinq jours d'affilée, cinq jours de tournage, puis après la post-prod est beaucoup plus long, hein, forcément. Oui. Mais de cinq jours de tournage, ça serait déjà super bien.
3: On l'a dit, cette soirée, c'est le 28 mai prochain, à 19h30 au cinéma de Daumont. Où est-ce qu'on peut retrouver toutes tes infos ? Retrouver aussi la cagnotte sur Hello Asso, je crois.
9: Voilà, sur Hello Asso, sur Facebook, en message personnel. Donc, on est partout. Hein, donc, soit via Timpanzé Booking, soit Hello Asso, via le réseau Made in 95. Oui. J'ai rencontré très récemment Damien Morel.
3: Justement,
9: on en parlait juste avant, qu'on salue
3: évidemment.
9: Voilà. Et l'idée, voilà, on essaie de construire, comme disait Jean-Claude, trouver des financements, c'est pas simple. Bon, là, on est sur une enveloppe de 20 000 euros minimum. Puisqu'il y a toujours des frais, on ne sait jamais à quoi on s'expose.
10: Toujours.
9: Et puis, effectivement, approcher une prod qui soit vraiment aligné avec le projet et qui souhaite le défendre.
3: Merci Jean-Claude Tran et Eric Mettet d'avoir été avec nous. On le rappelle, cette soirée, c'est le 28 mai prochain, c'est à 19h30 et c'est au cinéma de Daumont et c'est à ne pas rater. Surtout, c'est la fin de ce journal. Votre journal d'information locale fait une pause jusqu'au 25 mai à 18h, toujours sur RGB 99.2 FM, radio-rgb.net, en direct sur Facebook, en différé sur YouTube. Je vous souhaite une excellente soirée et je laisse la parole à Damien Vissa à la technique pour la suite de cette dite soirée.

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0: 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Il est 7h.
1: Bonjour à tous, l'essentiel de l'actualité, 26 cas contacts en France, mais aucun ne présenterait de symptômes à ce stade. Le dernier point médical sur le hantavirus en France. Sur les 5 personnes rapatriées du MV Ondu, seule une a été testée positive. Elle se trouve toujours en réanimation dans un état grave. Une peine en appel tout aussi sévère qu'en première instance pour Nicolas Sarkozy dans l'affaire du financement libyen de sa campagne présidentielle de 2007. Le parquet général a requis 7 ans de prison, 300 000 euros d'amende et 5 ans d'inéligibilité. L'ancien chef de l'État conteste toujours les faits. La décision du tribunal est attendue le 30 novembre prochain. Un babysitter de 37 ans mis en examen dans le Nord pour des viols et des agressions sexuelles présumées sur 18 enfants âgés de 2 mois à 5 ans. Les faits auraient été commis entre 2023 et 2025. Il avait déjà été condamné en 2020 pour une agression sexuelle sur mineurs. Il a été placé en détention provisoire. Et puis du sport avec du football, le Paris Saint-Germain sacré champion de France pour la 14e fois de son histoire. Le PSG s'est imposé 2-0 face à Lens dans le match en retard de la 29e journée de championnat. Autre match hier soir, Strasbourg s'est imposé 2-1 face à Brest. Voilà pour l'actu, bonne journée à tous.
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2: Bonjour à tous. Une grande partie des accouchements survient en pleine nuit ou aux premières heures du matin. Plusieurs études ont en effet montré que les naissances spontanées ont tendance à se produire plus fréquemment entre minuit et le petit matin. Vous attendez un enfant ? Sachez qu'il est très probable que vous accouchiez durant la nuit. Pourquoi ? Les scientifiques pensent que cette tendance est liée en grande partie à notre horloge biologique. Comme de nombreux mécanismes du corps humain, le travail de l'accouchement semble influencé par les rythmes circadiens, ces cycles internes qui régulent le sommeil, les hormones et de nombreuses fonctions physiologiques sur une période d'environ 24 heures. Pendant la nuit, certaines hormones jouent un rôle clé. C'est notamment le cas de la mélatonine, l'hormone qui induit le sommeil. Produite dans l'obscurité, elle participe à la régulation de l'horloge interne. Or, plusieurs recherches ont montré que la mélatonine peut également renforcer l'action de l'ocytocine, une hormone essentielle dans le déclenchement et la progression du travail. L'ocytocine stimule les contractions de l'utérus, permettant au travail d'avancer. La combinaison de ces deux hormones pourrait donc favoriser le début ou l'intensification du travail pendant la nuit. L'environnement nocturne pourrait aussi jouer un rôle. La nuit est généralement plus calme, plus sombre et moins stimulante. Certains spécialistes pensent que ces conditions favorisent la production d'hormones nécessaires à l'accouchement. À l'inverse, la lumière vive, le stress ou une activité intense peuvent parfois ralentir la progression du travail. Bien entendu, tous les accouchements ne suivent pas ce schéma. Les naissances peuvent survenir à n'importe quel moment de la journée. De plus, dans les pays où les déclenchements médicaux et les césariennes programmées sont fréquents, la répartition des naissances peut être modifiée. Ces interventions ont souvent lieu pendant la journée pour des raisons d'organisation hospitalière.
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4: Le conventicule est discret.
5: Conjoint doit-il avoir de la conversation ?
6: Bah oui. Oui, normalement oui. Hein. On doit, à mon avis, c'est le mieux quoi, de pouvoir parler de tout.
7: C'est super comme question parce que ma copine, enfin ma fiancée devrais-je dire, est une vraie pipelette. Et disons que moi je parle beaucoup moins. Donc ça fait un juste milieu et. En fait, ça dépend la conversation du conjoint, ça dépend si on en a ou pas. Quoi. Moi, j'en ai pas, elle en a, donc voilà, ça répartit bien.
8: Bah, on passe beaucoup de temps avec son conjoint, a priori. Donc si c'est pour se regarder dans le blanc des yeux tout le temps, ça peut être un peu lassant au bout d'un moment. Enfin, si vous allez au restaurant avec votre femme ou votre copine, c'est quand même agréable de pouvoir se dire quelque chose plutôt que de ne jamais parler. Parce que passer son temps à se regarder.
9: Ah oui, ça serait bien.
8: Avec quelqu'un qui n'a pas de conversation, ça semble difficile.
9: Enfin, une conversation pas monolithique, pas trop carrée. C'est vrai que ça serait pas désagréable.
7: Oui, elle estime que j'en ai pas assez.
9: Bah, c'est-à-dire que pour éviter de s'énerver, il vaut mieux abréger quelquefois.
7: Moi, j'estime qu'elle en a trop, ouais. Elle a une capacité à tenir un dialogue pendant des heures et des heures sans, toujours en disant la même chose, mais en disant autrement.
8: Ouais. Bah oui, mais bon, on arrive toujours à, je sais pas, à discuter quelque chose. Oui, effectivement, oui. Bah, effectivement, c'est mieux de pouvoir apporter un thème nouveau.
6: On n'est pas obligé de dire tout, mais on peut parler de tout si on en a envie.
7: Ben, l'idéal, j'avouerais, ce serait qu'elle parle un peu plus de foot ou de jeux vidéo. Mais bon, ça, après, faudrait que je vive avec un mec, quoi. C'est pour ça.
6: Faut garder un peu de mystère aussi.
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Madame, Monsieur, actuellement en recherche d'emploi suite à une année sabbatique, je vous fais part de mon désintérêt total pour le poste de chef de projet à pourvoir dans votre entreprise. Pour moi, c'est plus qu'un rêve de travailler dans une entreprise dont je n'ai jamais entendu parler comme la vôtre. Vous trouverez en pièce jointe mon CV, dans lequel je me suis inventé des expériences, ainsi qu'une année sabbatique qui était en fait une année où j'ai vécu en jogging, parce que j'ai fait un burn-out carabiné dont je n'arrive pas à me sortir. La raison pour laquelle je candidate est simple. J'arrive en fin de droit et je n'aurai bientôt plus d'argent ni d'appartement. J'ai de nombreux impayés et je me nourris exclusivement de fromage blanc que j'achète chez Aldi. Dans mon appartement mal isolé, je ne mets plus de chauffage parce que c'est trop cher et je squatte le wifi de mes voisins. Je n'ai aucune ambition particulière si ce n'est celle de travailler le moins possible pour un maximum de blé. Je souhaite négocier avec vous une dizaine de semaines de congés payés parce que j'estime que travailler, c'est fatigant et moyennement épanouissant. Contrairement à ce que j'ai mis dans mon CV, je ne parle pas un mot d'espagnol, je sais à peine commander une bière et demander l'addition. La dimension humaine de votre entreprise m'angoisse fortement. En général, quand on met dans une annonce que les qualités humaines sont primordiales, cela signifie que les salaires sont très faibles et le management violent. J'ai hâte de démarrer chaque jour de la semaine en prenant le métro pendant 3 quarts d'heure, dans le doux parfum de sueur, d'ail et de goudron. Je me languis de découvrir mes nouveaux collègues avec qui je m'efforcerai de parler politique sur des sujets clivants comme le burkini, l'immigration ou le talent relatif. Je vois que vous avez une salle de pause avec un baby-foot. C'est vraiment super pour se détendre entre deux réunions où je ferai semblant d'écouter. Malgré tout, je risque de peu m'en servir étant donné que je souhaite travailler de chez moi, dans une tenue décontractée et aux horaires qui m'arrangent. J'ai le profil idéal pour échouer avec panache, gaspiller vos budgets dans le cadre de missions que je ne maîtrise pas, en choisissant des prestataires chers et incompétents.

Bonjour à toutes et à tous, bienvenue dans le cinquième épisode du Beau Rôle, le podcast où les textes prennent vie. Aujourd'hui, tendons l'oreille, parce que dans cet hôtel, il se passe peut-être quelque chose, juste derrière la cloison. Alphonse Allais raconte cette cruelle énigme. Deux points, ouvrez les histoires. Alphonse Allais, c'est l'un des maîtres de l'humour absurde à la fin du 19e siècle. Chroniqueur, nouvelliste, farceur de génie, il joue avec le langage, les codes du récit et les nerfs de ses personnages. Un homme, seul dans une chambre d'hôtel, entend des voix derrière la cloison. Une famille entière, en croire l'oreille. Mais ce qu'il va découvrir, ou croire découvrir, est bien plus étrange que prévu. Ce texte a été publié en 1891. Il contient, dans sa version originale, des expressions et des représentations datées, et aujourd'hui inacceptables. Afin de rester fidèle à l'esprit du récit, sans relayer ses stéréotypes, certains passages ont été légèrement modifiés. Voici donc « Cruelle énigme », issu du recueil « À se tordre ». Chaque soir, quand j'ai manqué le dernier

0: meubles. Sous un aspect grognon et rébarbatif, le patron, M. Stéphanie, cache un cœur d'or. La patronne est la plus accorte hôtelière du royaume et la plus joyeuse. Et puis, il y a souvent, dans le bureau, une dame qui s'appelle Marie et qui est très gentille. Elle a été un peu souffrante ces jours-ci, mais elle va tout à fait mieux maintenant, je vous remercie. L'hôtel des Trois Hémisphères a cela de bon qu'il est international, cosmopolite et même polyglotte. C'est depuis que j'y habite que je commence à croire à la géographie, car jusqu'à présent, dois-je l'avouer, la géographie m'avait paru de la belle blague. En cette hostellerie, les nations les plus chimériques semblent prendre à tâche de se donner rendez-vous. Et c'est par les corridors une confusion de jargon dont la tour de l'ingénieur Babel, pourtant si pittoresque, ne donnait qu'une faible idée. Le mois dernier, un clown-né natif des îles Féroé rencontra dans l'escalier une jeune arménienne d'une grande beauté. Elle mettait tant de grâce à porter ses 4 sous de lait dans la boîte de fer blanc que l'insulaire en devint éperdument amoureux. Pour avoir le consentement, on télégraphia au père de la jeune fille qui voyageait en Thuringe et à la mère qui ne restait pas loin du royaume de Siam. Heureusement que le fiancé n'avait jamais connu ses parents, car on se demande où l'on aurait été les chercher cela. Le mariage s'accomplit dernièrement à la mairie du 18e. Monsieur Bain, qui était à cette époque le maire et le père de son arrondissement, profita de la circonstance pour envoyer une petite allocution sur l'union des peuples, déclarant qu'il était résolument décidé à garder une attitude pacifique, aussi bien avec les Batignolles qu'avec la chapelle et Ménilmontant. J'ai dit plus haut que ma chambre porte le numéro 80. Elle est donc voisine du 81. Depuis quelques jours, le 81 était vacant. Un soir, en rentrant, je constatais que, de nouveau, j'avais un voisin. Ou plutôt une voisine. Ma voisine était-elle jolie? Je l'ignorais. Mais ce que je pouvais affirmer, c'est qu'elle chantait adorablement. Les cloisons de l'hôtel sont composées, je crois, de simples pelures d'oignons. Elle devait être jeune, car le timbre de sa voix était d'une fraîcheur délicieuse, avec quelque chose dans les notes graves, d'étrange et de profondément troublant. Ce qu'elle chantait, c'était une simple et vieille mélodie américaine, comme il en est de si exquise. Bientôt, la chanson prit fin et une voix d'homme se fit entendre.
1: « Bravo, Miss Hélène, vous chantez à en ravir et vous m'avez causé le plus vif plaisir. Et vous, Maître Sem, n'allez-vous pas nous dire une chanson de votre pays ?»
0: Une grosse voix enrouée répondit.
2: « Si ça peut vous faire plaisir, Monsieur Georges. »
0: Et le vieil homme entonna une burlesque chanson dont il accompagnait le refrain en dansant la gigue, à la grande joie d'une petite fille qui jetait de perçants éclats de rire.
1: À votre tour, Dodie, dites-nous une de ces belles fables que vous dites si bien.
0: Et la petite Dodie récita une belle fable sur un rythme si précipité que je ne pus en saisir que de vagues bribes.
1: C'est très joli, comme vous avez été bien gentille, je vais vous jouer un petit air de guitare, après quoi nous ferons tous un beau dodo.
0: L'homme me charma avec sa guitare. À mon gré, il s'arrêta trop tôt, et la chambre voisine tomba dans le silence le plus absolu. « Comment, me disais-je, stupéfait, ils vont passer la nuit tous les quatre dans cette petite chambre ?» Et je cherchais à me figurer leur installation. Miss Hélène couche avec Georges, on a improvisé un lit à la petite Dodie, et Sem s'est étendu sur le parquet. Hélène, quelle jolie voix tout de même ! Et je m'endormis la tête pleine d'Hélène. Le lendemain, je fus réveillé par un bruit endiablé. C'était Maître Sem qui se dégourdissait les jambes en exécutant une gigue nationale. Ce divertissement fut suivi d'une petite chanson de Dodie, d'une adorable romance de Miss Hélène et d'un solo de piston véritablement magistral. Tout à coup, une voix monta de la cour.
1: « Eh bien, Georges, êtes-vous prêt? Je vous attends. Voilà, voilà, je brosse mon chapeau et je suis à vous. »
0: Effectivement, la minute d'après, Georges sortait. Je l'examinais par l'entrebâillement de ma porte. C'était un grand garçon, rasé de près, convenablement vêtu. Un gentleman, tout à fait. Dans la chambre, tout s'était tu. J'avais beau prêter l'oreille, je n'entendais rien. Ils se sont rendormis, pensais-je. Pourtant, ce diable de Sem semblait bien éveillé. Quel drôle de gens. Il était 9h à peu près. J'attendis. Les minutes passèrent, et les quarts d'heure, et les heures. Toujours pas un mouvement. Il allait être midi. Ce silence devenait inquiétant. Une idée me vint. Je tirai un coup de revolver dans ma chambre et j'écoutais. Pas un cri, pas un murmure, pas une réflexion de mes voisins,

0: Alors j'eus sérieusement peur. J'allai frapper à leur porte. Open the door, Sam. Miss Hélène, Dodie, open the door. Rien ne bougeait. Plus de doute, ils étaient tous morts. Assassinés par George, peut-être. Ou asphyxiés. Je voulus regarder par le trou de la serrure. La clé était sur la porte. Je n'osais pas entrer. Comme un fou, je me précipitais au bureau de l'hôtel. Madame Stéphanie, qui demeure à côté de moi? Au 80? C'est un Américain. Monsieur George Hudson. Et que fait-il? Il est ventriloque. C'est tout pour aujourd'hui. Si tu as envie de découvrir d'autres textes absurdes d'Alphonse Allais, je t'invite à te rendre chez ton libraire ou sur internet. Merci d'avoir écouté ce 5e épisode du Beau Rôle. Si ça t'a plu, n'hésite pas à t'abonner, à liker et à partager autour de toi. On se retrouve très vite pour une nouvelle histoire. Salut!
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3: Bonjour à tous, à la une de l'actualité, 26 cas contacts en France, mais aucun ne présenterait de symptômes à ce stade. Le dernier point médical du hantavirus en France, sur les 5 personnes rapatriées du MV Ondus, seule une a été testée positive. Elle se trouve toujours en réanimation dans un état grave. Les 22 cas contacts de la personne décédée de l'hantavirus à Johannesburg sont toujours en isolement hospitalier. Ils ne présenteraient pas de symptômes. Une peine en appel tout aussi sévère qu'en première instance pour Nicolas Sarkozy dans l'affaire du financement libyen de sa campagne présidentielle de 2007. Le parquet général a requis 7 ans de prison, 300 000 euros d'amende et 5 ans d'inéligibilité. L'accusation évoque un pacte corruptif avec le régime de Mouammar Kadhafi pour obtenir des financements occultes. L'ancien chef de l'État conteste toujours les faits. La décision du tribunal est attendue le 30 novembre prochain. Un babysitter de 37 ans mis en examen dans le Nord pour des viols et des agressions sexuelles présumées sur 18 enfants âgés de 2 mois à 5 ans. Les faits auraient été commis entre 2023 et 2025. L'homme serait un récidiviste. Il avait déjà été condamné en 2020 pour une agression sexuelle sur mineur. Il faisait d'ailleurs l'objet d'une interdiction de travailler au contact d'enfants et était inscrit au fichier des auteurs d'infractions sexuelles. Il a été placé en détention provisoire. Donald Trump en visite en Chine. Le président américain a été reçu par Xi Jinping au Palais du Peuple avec tapis rouge, hymne et salve de canon. C'est la première visite d'un président américain en Chine depuis 2017. Une visite d'État avec plusieurs sujets chauds au cœur des discussions, notamment le commerce, Taïwan, l'Iran ou encore les droits de douane. De nouvelles frappes en Ukraine cette nuit. Kiev a été la cible d'une importante attaque russe. Plusieurs explosions ont été entendues. Selon Volodymyr Zelensky, la Russie avait déjà lancé près de 800 drones sur l'Ukraine hier après la fin de la trêve liée aux commémorations de la Seconde Guerre mondiale. Du sport avec du football, le Paris Saint-Germain sacré champion de France pour la 14e fois de son histoire. Le PSG s'est imposé 2-0 face à Lens dans le match en retard de la 29e journée de championnat. Autre match hier soir, Strasbourg s'est imposé 2-1 face à Brest. Enfin, en handball, l'équipe de France a fait un grand pas vers le Mondial 2027 hier soir. Les Bleus se sont très largement imposés 37-26 face à la République tchèque en barrage aller. Match retour dimanche après-midi à Orléans. Voilà pour l'essentiel de l'actualité. Bonne journée à tous.
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6: Quel drôle de jeu que furent les deuxièmes Olympiades de l'ère moderne. Prévues à Paris, 4 ans après leur réhabilitation à Athènes en 1896, ces Jeux Olympiques étaient en quelque sorte un prétexte pour honorer le père français de ces Jeux modernes, Pierre de Coubertin. Et c'est en parallèle de l'exposition universelle qui bat son plein au sein de la capitale française que le 14 mai 1900 s'ouvrent ainsi les Jeux Olympiques. Au programme, une vingtaine de sports et une centaine d'épreuves qui s'étaleront sur une durée longue de 5 mois et demi jusqu'au 28 octobre de la même année. Une durée exceptionnelle qui, combinée à une publicité davantage portée sur l'expo universelle, vont rendre quasiment invisibles ces Olympiades. Certains parlent même de fiasco. Mais nous ne nous y trompons pas, ces Jeux ont plusieurs intérêts, notamment pour les sportives. En effet, en juillet, durant ces mêmes Jeux parisiens, la joueuse de tennis britannique Charlotte Cooper va inscrire son nom dans la postérité en devenant la première femme championne olympique à titre individuel, en s'imposant en simple face à la Française Hélène Prévost. Au total, plus de 1200 athlètes s'étaient donné rendez-vous en 1900. 24 ans plus tard, à Paris toujours, ce seront 3100 sportives et sportifs qui investiront la capitale pour de nouveaux jeux qui connaîtront davantage de succès populaire.
7: Allez, on se donne rendez-vous demain pour d'autres histoires d'un jour avec Mémoire Sport.
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0: 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Il est 8h.
1: Bonjour à tous, l'essentiel de l'actualité, 26 cas contact en France, mais aucun ne présenterait de symptômes à ce stade. Le dernier point médical sur le hantavirus en France. Sur les 5 personnes rapatriées du MV Ondus, seule une a été testée positive. Elle se trouve toujours en réanimation dans un état grave. Une peine en appel tout aussi sévère qu'en première instance pour Nicolas Sarkozy dans l'affaire du financement libyen de sa campagne présidentielle de 2007. Le parquet général a requis 7 ans de prison, 300 000 euros d'amende et 5 ans d'inéligibilité. L'ancien chef de l'État conteste toujours les faits. La décision du tribunal est attendue le 30 novembre prochain. Un babysitter de 37 ans mis en examen dans le Nord pour des viols et des agressions sexuelles présumées sur 18 enfants âgés de 2 mois à 5 ans. Les faits auraient été commis entre 2023 et 2025. Il avait déjà été condamné en 2020 pour une agression sexuelle sur mineurs. Il a été placé en détention provisoire. Et puis du sport avec du football, le Paris Saint-Germain sacré champion de France pour la 14e fois de son histoire. Le PSG s'est imposé 2-0 face à Lens dans le match en retard de la 29e journée de championnat. Autre match hier soir, Strasbourg s'est imposé 2-1 face à Brest. Voilà pour l'actu, bonne journée à tous.
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1: 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Des millions de Français ne connaissent pas leurs droits. Je suis Sabrina Gapteni, avocate et fondatrice d'Avocats Justes, le réseau d'avocats qui vous accompagne pour un monde plus juste. Aujourd'hui, je vais vous éclairer au sujet de l'entretien préalable au licenciement, auquel vous pouvez être convoqué par votre employeur. Voici trois réflexes à adopter pour vous préparer si cela devait vous arriver. Premièrement, dès que vous recevez le courrier de convocation à cet entretien, demandez-vous ce que l'employeur pourrait bien avoir à vous reprocher. Y a-t-il eu un incident ou une quelconque discussion les jours ou les mois précédents au sujet de l'exécution de vos missions? Qu'en est-il de vos entretiens annuels d'évaluation? Sont-ils positifs? L'employeur vous perçoit-il comme un salarié exemplaire? Et l'a-t-il déclaré officiellement? Ou semble-t-il insatisfait de la relation de travail que vous avez avec lui? Vous poser toutes ces questions vous permet d'avancer avec plus de clarté. Dans un deuxième temps, je vous invite à vous faire assister. Vous avez le droit de vous faire accompagner. Mais attention, un avocat ne peut pas être présent à cet entretien. La loi ne le lui permet pas. Seul un conseiller du salarié, représentant du personnel au sein de l'entreprise ou non, est habilité à vous assister. Cette personne peut d'ailleurs établir un compte-rendu de cet entretien, très précieux pour la suite, éventuellement défavorable, que va donner l'employeur à cet entretien. En troisième et dernier lieu, le jour J, parlez le moins possible. Je sais très bien qu'il est difficile de s'abstenir de parler, car vous pensez qu'il faut le faire pour bien se défendre. Mais c'est souvent le contraire qui se produit, car l'employeur reprendra vos propos, qui ne sont pas d'ailleurs toujours en votre faveur, s'il en vient à prendre la décision de vous licencier. Il n'est jamais bon, vous le savez, d'agir sous le coup de l'émotion. Prenez donc vos précautions. Restez à l'écoute des prochains épisodes pour mieux connaître vos droits. Le savoir, c'est le pouvoir.
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5: Cannes oblige, on fête le cinéma sous toutes ses formes dans cette chronique. Et dans cette chronique et à Utopia, oui, parce que c'est un festival de genre et pour tous les goûts et pour toutes les couleurs qui se mélangent pour notre plus grand plaisir. C'est la fête du cinéma, c'est Cannes. Et ça se retrouve à Utopia cette semaine. Ne ratez pas le film d'ouverture du festival, donc La Vénus électrique. On peut le découvrir toute la semaine à Utopia. Et puis il y a aussi Mario Galaxy pour les plus jeunes, ou encore Juste une illusion de Nakash et Toledano. Bref, tout un programme plein de soleil. Voilà, c'est l'occasion d'aller au cinéma parce qu'effectivement il fait chaud, il y a du soleil, et pour éviter les coups de soleil, qu'est-ce qu'on fait? On va au cinéma et on va découvrir tous ces films. En sortie nationale, il y a un film d'animation japonais fantastique de Yasuhiro Aoki. Ça s'appelle Chao et ça raconte une histoire d'amour très particulière dans un monde très particulier où les humains coexistent avec les sirènes. Voilà. Et Stéphane, justement, un employé de bureau ordinaire, fait la rencontre de Chao, une princesse du royaume des sirènes. Bref, une histoire d'amour imprévisible et surtout pour toute la famille. Et ça, ça fait plaisir. Enfin, pour fêter les 40 ans du film, Top Gun ressort sur les écrans, accompagné de Top Gun Maverick, hein, la suite qui était sortie il y a 3-4 ans maintenant. 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Voilà, Maverick, Top Gun Maverick et Top Gun, c'est à découvrir. 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Vérifiez bien. À très bientôt.
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1: Bonjour à toutes et à tous, bienvenue à la chronique emploi-recrutement de RGB. Je suis Jacques-Alexandre Reynard, votre expert en recrutement local du Mercato de l'Emploi. Aujourd'hui, à la chronique emploi-recrutement de RGB, je voudrais vous raconter une de mes belles histoires de recrutement. Je recrutais une secrétaire pour une association aidant des enfants handicapés. Lors de l'entretien, je pose une question à la candidate. Pouvez-vous me raconter une action, une mission dans un de vos précédents postes pour laquelle vous êtes particulièrement fière ? La candidate réfléchit et me répond : j'ai bien une anecdote, mais je ne sais pas si on peut considérer cela comme une action professionnelle. Voilà, c'était mon dernier jour avant mes congés. Nous étions un vendredi après-midi, j'étais à l'accueil téléphonique et j'avais une maman au bout du fil qui n'était pas bien et qui voulait se suicider. J'ai passé beaucoup de temps à la raisonner et à un moment, j'ai dû avoir les mots justes et je lui ai dit que son enfant allait l'attendre à la sortie de l'école. Elle m'a écouté et elle s'est raisonnée. Je suis parti en congé et quand je suis revenu, cette maman m'avait apporté des chocolats pour m'en remercier. Il va sans dire que j'ai beaucoup aimé son histoire. Et vous ? En tout cas, moi, ça m'a beaucoup plu. Et puis, pour finir, j'ai présenté sa candidature et elle a été recrutée.
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2: Bonsoir à toutes et à tous. Il est 18h dans l'actualité du mercredi 13 mai, la nuit des musées aux couleurs de l'amour au Château des Coins. Un projet de cinéma qui se construit avec une équipe, une association et un public qu'on invite à devenir partenaire. On en parle avec nos invités dans un instant. La chronique cinéma de Damien Morel. Et puis côté météo, demain est aux orages toute la journée. Côté température, comptez 5 en minimale, 14 en maximale. Un enfant de 7 ans a été grièvement blessé après une chute d'environ 3 mètres dans la cour de l'école élémentaire des Linandes à Cergy, mardi. Pendant la pause méridienne, les secours ont été alertés vers 12h30. L'enfant scolarisé en CE1 a été pris en charge puis transporté à l'hôpital pour des soins spécialisés avec un pronostic vital engagé. Selon les premiers éléments, il serait monté sur un escalier normalement interdit aux élèves et aurait enjambé une rambarde avant de tomber au sol. La mairie indique être en lien étroit avec la famille et précise qu'un dispositif d'écoute a été mis en place par l'Éducation nationale pour les enfants présents, ainsi qu'un accompagnement pour les personnels. Le collège Jean Zay de Saint-Gratien est en crise. Près de 80% des enseignants sont en grève depuis lundi et disent avoir atteint un point de rupture. Ils dénoncent des moyens insuffisants et des effectifs qui pourraient encore grimper à la rentrée, alors que les résultats au brevet se sont effondrés. 86% de réussite en 2023 contre 66% en 2024, soit près de 20 points sous la moyenne nationale. Les professeurs pointent aussi l'absence de certains postes, comme un deuxième CPE ou un principal adjoint, des besoins importants d'accompagnement et la possible disparition de dispositifs, tandis que l'Éducation nationale assure de son côté que la dotation horaire est en hausse de 11 heures et que les personnels sont conformes au barème. À Cergy, préfecture Île-de-France Mobilité teste depuis quelques jours une zone d'attente partagée, un espace clairement délimité sur le quai situé au pied des escalators qui incite les voyageurs et surtout les voyageuses à se regrouper plutôt que d'attendre isolés sur un quai vide afin de réduire le risque d'agression. Concrètement, la zone est matérialisée au sol, un revêtement façon pelouse avec des pâquerettes qui s'accompagnent d'éléments de sécurité, bandes d'appel d'urgence et vidéosurveillance avec des images retransmises sur le quai pour rendre la surveillance visible. Une campagne d'affichage sur place rappelle aussi les différents dispositifs utilisés. L'expérimentation doit durer environ 6 mois et sera évaluée avant d'envisager une éventuelle généralisation. Au Musée national de la Renaissance des Coins, la nuit des musées est dédiée aux amours contrariés le 23 mai prochain. On en parle avec Adeline Deriveri, en charge de la communication du musée. Nuit des musées dédiée aux amours contrariés des dieux au Musée national de la Renaissance. Pourquoi avoir choisi ce thème ?
3: Alors, c'est une thématique qu'on retrouve beaucoup à la Renaissance, puisque à la Renaissance, on redécouvre l'Antiquité et tous les mythes qui sont autour. Nos collections sont riches d'illustrations de ces thématiques, donc on a décidé de mettre en place cette thématique. Et cette thématique va notamment être illustrée par la création d'un conte autour de l'histoire de Psyché et d'Eros, qui va bien avec nos collections, puisque la grande galerie de Psyché raconte cette histoire d'amour.
2: Donc avec effectivement un conte pour adolescents et adultes, l'idée c'est on raconte cette histoire.
3: Tout à fait, c'est une conteuse qui va nous amener dans cette histoire initiatique de cette jeune femme Psyché qui découvre l'amour et qui aime un dieu alors qu'elle n'est que simple mortelle, et donc comment traverser toutes les épreuves qui vont lui être mises sur sa route pour aller jusqu'à l'Olympe.
2: Avec du coup aussi toute une série d'activités autour de vos œuvres. Raconte-moi une œuvre. L'idée, c'est partir de vos œuvres et raconter aussi ces histoires à travers ça.
3: Tout à fait. On a notre équipe scientifique qui est mobilisée et qui, à travers quelques thématiques, racontera les histoires autour de ces de ses œuvres. À noter une visite à deux voix avec nos deux conservatrices autour des immortels et des mortels. Et donc là, vous rencontrerez beaucoup de personnages type Orphée ou Daphné qui sont des thèmes récurrents dans l'Antiquité et à la Renaissance. On part de l'œuvre et on raconte ce qu'il y a autour. C'est toujours des histoires riche d'enseignement, parce que c'était aussi le but de ces mythes. Ce qui est intéressant à la Renaissance, c'est aussi qu'on les utilise pour montrer quelque chose de plus. Donc, le mythe de Psyché, cette mortelle qui petit à petit va monter jusqu'à l'Olympe, jusque donc au lieu où vivent les dieux. C'est aussi une façon de montrer son ascension sociale, ce qu'a voulu démontrer Anne de Montmorency.
2: C'est aussi une occasion, donc ça se passe le samedi 23 mai de 18h à 23h, c'est aussi l'occasion de voir le château dans une autre ambiance, une ambiance nocturne qui est, j'imagine, aussi particulière.
3: On voit peu le château pendant ces soirées. Là, c'est une nocturne, ça va être assez sympathique. En plus, là, on passe avec les travaux, on passe par le parc. Donc, c'est une autre ambiance, c'est une autre façon de voir le château, effectivement.
2: Avec un food truck aussi sur place qui sera là tout au long de la journée. Où est-ce qu'on peut trouver toutes les informations ?
3: Sur notre site internet, musée-renaissance.fr.
2: Et rendez-vous donc le 23 mai prochain au château d'Écouen. C'est mercredi, et qui dit mercredi, c'est la chronique cinéma avec Damien Morel.
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7: Cannes oblige, on fête le cinéma sous toutes ses formes dans cette chronique. Et dans cette chronique, et à Utopia, oui, parce que c'est un festival de genre et pour tous les goûts et pour toutes les couleurs qui se mélangent pour notre plus grand plaisir. C'est la fête du cinéma, c'est Cannes. Et ça se retrouve à Utopia cette semaine. Ne ratez pas le film d'ouverture du festival, donc La Vénus électrique. On peut le découvrir toute la semaine à Utopia. Et puis, il y a aussi Mario Galaxy pour les plus jeunes, ou encore Juste une illusion de Nakash et Toledano. Bref, tout un programme plein de soleil. Voilà, c'est l'occasion d'aller au cinéma parce qu'effectivement, il fait chaud, il y a du soleil. Et pour éviter les coups de soleil, qu'est-ce qu'on fait ? On va au cinéma et on va découvrir tous ces films. En sortie nationale, il y a un film d'animation japonais fantastique de Yasuhiro Aoki. Ça s'appelle Chao et ça raconte une histoire d'amour très particulière dans un monde très particulier où les humains coexistent avec les sirènes. Voilà. Et Stéphane, justement, un employé de bureau ordinaire, fait la rencontre de Chao, une princesse du royaume des sirènes. Bref, une histoire d'amour imprévisible et surtout pour toute la famille. Et ça, ça fait plaisir. Enfin, pour fêter les 40 ans du film, Top Gun ressort sur les écrans, accompagné de Top Gun Maverick, hein, la suite qui était sortie il y a 3-4 ans maintenant. Deux tomes pour le prix d'un. Enfin non, pas pour le prix d'un, parce que si vous voulez voir les deux films, eh ben, il faudra payer pour les deux films. C'est au pâté conflant. Par contre, c'est à découvrir en IMAX et en 4DX, c'est l'occasion de découvrir ces offres particulières. Alors l'IMAX, c'est absolument exceptionnel pour un film tourné en IMAX. Top Gun Maverick a été tourné en IMAX, donc c'est l'occasion de le voir en IMAX. IMAX, ça veut dire que ça a été tourné, hein, juste pour l'info, ça a été tourné sur du 70 mm, alors que normalement on est plus sur du 35. Voilà. Donc ça veut dire qu'on a une image beaucoup plus grande et une résolution beaucoup plus belle. Donc forcément, pour un film avec des avions qui font la bagarre, c'est sûr que c'est tout de suite plus impressionnant. La 4DX, c'est un petit peu une attraction de fête foraine dans le sens noble du terme. 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Voilà, Maverick, Top Gun Maverick et Top Gun, c'est à découvrir. Alors attention, hein, c'est pas beaucoup, hein, c'est juste quelques jours au pâté conflant, juste cette semaine. Vérifiez bien. À très bientôt.
2: Et c'était Damien Morel, et pour gagner des places, on l'a dit, c'est au 01 30 38 25 25, et on lui donne rendez-vous, pas mercredi prochain, mais le mercredi d'après, pour une nouvelle chronique cinéma. Et justement, le cinéma, il en est question avec un projet qui se construit, avec une équipe, une association et un public qu'on invite à devenir partenaire. C'est l'histoire de Encore un peu de nous. Jean-Claude Tran, Éric Mettet, bonsoir.
8: Bonsoir.
9: Bonsoir Théo.
2: Jean-Claude Tran, vous êtes acteur, on vous a vu au cinéma, notamment dans OSS 117, Rio ne répond plus, La vérité si je mens 3, ou encore Je ne suis pas un homme facile, et bien d'autres. En fait, la liste est très très longue. Et puis Éric Mettet, vous êtes président de l'association Timpanzé, qui porte ce projet. Alors d'abord, comment il est né, ce projet de court-métrage ? Quelle a été la rencontre entre vous deux ?
8: Je le dis.
9: Vas-y, vas-y.
8: Alors, en fait, la rencontre s'est faite tout naturellement dans un restaurant. On s'est rencontrés avec Jean-Claude, on a commencé à échanger, on a mangé ensemble. Et on a passé la soirée à parler de projets. Et comme le contact s'est fait naturellement avec Jean-Claude, on est parti sur ce projet-là. Il dit « Je viens de terminer d'écrire le scénario, je te l'envoie, dis-moi ce que t'en penses. Et si tu veux travailler avec moi sur le sujet, ben voilà. » Et c'est parti de là.
2: Jean-Claude Tran, alors vous, justement, vous écrivez ce court-métrage. Comment elle est venue, cette envie d'écrire maintenant, après cette carrière d'acteur qui continue d'ailleurs?
9: Je pense que écrire soi-même, c'est de penser déjà à autre chose pour soi, de ce qu'on nous présente, de ce qu'on nous essaye de me donner comme rôle, si vous voulez. Donc, cette histoire-là est née comme ça, parce que j'ai repensé à l'arrivée en France en 1977. Lors d'arrivée, et puis cette fiction est arrivée comme ça, en pensant à une petite fille avec un petit garçon que j'étais moi à l'époque de 12 ans et demi, arrivé en France, et puis cette histoire elle est née comme ça. Voilà.
2: Justement, de quoi ça parle encore un peu de nous, le projet aujourd'hui?
9: Alors, pour dire rapidement, c'est en fait ces deux enfants qui ont vécu au Vietnam ensemble. Le petit garçon était adopté, entre guillemets, et emmené en France avec cette famille. Son père était chauffeur de la famille de la petite fille. Et lors de reprise de Saigon, ses parents sont décédés. Donc la famille, d'après la demande de la petite fille, emmène aussi ce petit garçon-là en France avec eux, parce que cette famille-là est des rapatriés. Et est née cette histoire d'amour entre ces deux petits enfants jusqu'à l'âge adulte. Et lors de rencontres, lorsqu'ils sont adultes, ils sont amoureux et ils ont une petite fille. Et ils sont séparés après et ils se revoient 15 ans après pour le mariage de leur fille et leur discussion sur le mariage en aparté du mariage de leur fille, et d'où vient le titre « Encore un peu de nous ». Voilà. C'est une histoire qui peut arriver à tout le monde.
2: On vous reçoit parce que c'est un projet participatif. L'idée, justement, c'est de faire participer ceux qui veulent à la production de ce film. Ça passe donc par un financement participatif.
8: Oui, tout à fait. Alors, on envisage, comme vous le savez, un court-métrage, on ne peut pas bénéficier de certaines subventions nationales. Donc, c'est un projet à but non lucratif. Et l'idée, c'est d'en faire un véritable projet, on va dire, culturel, un projet participatif, qui peut être un projet financier, mais aussi en termes d'équipement, en termes de lieux, en termes de tout type de levier qui peut permettre de concrétiser le projet. Des moyens techniques, du bénévolat technique, l'encadrement des acteurs, la convivialité, etc. C'est vraiment un projet qui se veut ouvert à tous.
2: C'est un projet de territoire aussi. C'est important de travailler avec le territoire du Val-d'Oise aujourd'hui.
8: Oui, tout à fait. L'association Timpanzé a obtenu le label Made in 95 très récemment. Et justement, ça a permis d'élargir le réseau, de faire connaître. Je suis aussi président du Rotary Club de Saint-Prix-Saint-de-la-Forêt. Et donc, le Rotary a proposé, j'ai proposé, et le club a aimé l'idée mettre en place un ciné-débat, d'une part pour présenter la rétrospective de la carrière de Jean-Claude, 50-50 carrières.
2: Quand même, c'est pas rien.
8: Avec ses 115 ans. Il y aura la projection de deux courts-métrages et puis ensuite un débat sur le projet.
2: Justement, cette soirée, donc ça se passe le 28 mai prochain au cinéma Daumont, c'est à 19h30. Vous l'avez dit, vous avez esquissé un petit peu les contours de cette soirée. Comment ça va se dérouler, justement? Et qu'est-ce qu'on vient y faire?
8: Qu'est-ce qu'on vient y faire? L'idée, c'était vraiment de faire découvrir l'univers de Jean-Claude au travers de deux courts-métrages. Ça ne résume pas toute sa carrière, mais c'est de montrer, effectivement, permettre aussi à tout le monde de rencontrer ce milieu du cinéma. C'est-à-dire on rêve tous de cinéma, on regarde tous des films en se disant waouh, si un jour on rencontrait un acteur ou tel acteur. J'ai beaucoup d'amis qui connaissent des acteurs en particulier. Là, Jean-Claude, son univers, tout le monde ne le connaît pas. Donc là, c'était l'idée. Ce qui m'a plu, c'est à la fois le multiculturel, c'est-à-dire son histoire. Oui. Son histoire, son arrivée en France, son intégration, son acceptation aussi de ses nouvelles conditions de vie.
9: Bah, le fait de voir les deux courts-métrages dans lesquels donc, j'interprète. Mmh. Le premier dans lequel j'ai écrit, joué et réalisé. Le deuxième, c'est un autre réal, jeune. Deux choses complètement différentes, deux rôles complètement différents par rapport aussi de ce qu'on propose d'habitude. Donc c'est là aussi de découvrir, me découvrir autrement de ce que, des choses qu'on me demande de jouer à l'écran ou à la télévision.
2: Voilà. Bien sûr, il y a évidemment tout un panel. En quoi c'est intéressant aussi pour vous, justement, cet aspect participatif ? J'imagine que ça change aussi beaucoup de choses quand on est là, entre autres comédiens, réalisateurs, etc. C'est intéressant d'aller à la rencontre du public et de les convaincre, entre guillemets, aussi de ce qu'on fait.
9: Bah, disons que moi, j'ai pas cet aspect de faire pour avoir des finances, si vous voulez, c'est chacun, on va dire chacun son
2: domaine.
9: Son domaine. Mais la chose que je peux faire moi, c'est de raconter des choses, mes choses à moi, et puis un petit peu l'arrière du caméra, si vous voulez.
2: Hein. Oui.
9: Le côté, comme ça, les gens seront peut-être un petit peu intéressés de regarder, d'écouter surtout, et de regarder avant et écouter après mes propos à moi. Peut-être que ça leur donnera envie, si vous voulez. Voilà. Moi, mon travail, c'est ça.
8: Et c'est une réelle opportunité, puisqu'au-delà du participatif, c'est aussi le contributif. C'est-à-dire que ce qu'on souhaite avec Jean-Claude, c'est que les contributeurs, ou même ceux qui le veulent, contribuent au film activement. C'est-à-dire passent soit derrière la caméra, soit devant la caméra, puisqu'il y aura le mariage dont a parlé Jean-Claude. Et évidemment, dans un mariage, il y a du monde, il y a des invités. Et donc, l'idée, c'est vraiment de faire contribuer gens, ouais. et puis de suivre les différentes étapes d'un film aussi, parce que c'est pas tous les jours qu'on a la chance de participer au montage d'un film, c'est-à-dire suivre chaque étape. Et donc, tous les partenaires seront informés, invités à des étapes clés pour venir voir un petit peu comment se déroule le projet.
2: C'est un projet sur le long cours, c'est combien ? C'est des mois, c'est des années aujourd'hui ?
8: D'après ce qu'on avait discuté avec Jean-Claude, le tournage, c'est une semaine, deux semaines, trois semaines, en fonction des agendas de chacun, puisqu'il y aura cinq acteurs. Hein,
9: Mais je pense que pour ce cours-là, je pense que ce serait cinq jours d'affilée, cinq jours de tournage, puis après la post-prod est beaucoup plus long, hein, forcément. Oui. Mais de cinq jours de tournage, ce serait déjà super bien.
2: On l'a dit, cette soirée, c'est le 28 mai prochain, à 19h30 au cinéma de Daumont. Où est-ce qu'on peut retrouver toutes tes infos ? Retrouver aussi la cagnotte sur Hello Asso, je crois.
8: Voilà, sur Hello Asso, sur Facebook, en message personnel. Donc, on est partout. Hein, donc, soit via Timpanzé Booking, soit Hello Asso, via le réseau Made in 95. Oui. J'ai rencontré très récemment Damien Morel.
2: Justement,
8: on en parlait juste avant, qu'on salue évidemment. Voilà. Et l'idée, voilà, on essaie de construire, comme disait Jean-Claude, trouver des financements, c'est pas simple. Bon, là, on est sur une enveloppe de 20 000 euros minimum. Puisqu'il y a toujours des frais, on ne sait jamais à quoi on s'expose.
9: Toujours.
8: Et puis, effectivement, approcher une prod qui soit vraiment aligné avec le projet et qui souhaite le défendre.
2: Merci Jean-Claude Trane et Eric Mettet d'avoir été avec nous. On le rappelle, cette soirée, c'est le 28 mai prochain, c'est à 19h30 et c'est au cinéma de Daumont et c'est à ne pas rater. Surtout, c'est la fin de ce journal. Votre journal d'information locale fait une pause jusqu'au 25 mai à 18h, toujours sur RGB 99.2 FM, radio-rgb.net, en direct sur Facebook, en différé sur YouTube. Je vous souhaite une excellente soirée et je laisse la parole à Damien Vissa à la technique pour la suite de cette dite soirée.

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0: 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Il est 9h.
1: Bonjour à tous. Donald Trump en déplacement en Chine. Il a échangé avec Xi Jinping ce matin. Les deux chefs d'État ont notamment abordé le sujet de Taïwan. Xi Jinping a mis en garde son homologue américain face à un risque de conflit si la question taïwanaise est maltraitée. Vous serez encore nombreux sur les routes aujourd'hui. Bison futé voit du orange au niveau national dans le sens des départs. C'est même rouge dans le quart nord-ouest, vert partout en France dans le sens des retours. La situation reste stable en France sur les contaminations à l'antivirus. Les 26 cas contacts identifiés sont toujours isolés en milieu hospitalier. Aucun ne présente de symptômes. La Française, testée positive, est toujours hospitalisée en réanimation dans un état grave. Et puis la Coupe du Monde 2026 de football approche et on connaît les têtes d'affiche du spectacle de la mi-temps de la finale qui aura lieu le 19 juillet prochain. On retrouvera notamment les chanteuses Madonna et Shakira, mais aussi le groupe de K-pop BTS. Ce sera le tout premier spectacle organisé à la mi-temps d'une finale de Coupe du Monde comme les Américains en ont l'habitude pour le Super Bowl, la finale de la Ligue nord-américaine de football américain. Voilà pour l'essentiel de l'actualité. Bonne journée à tous.
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1: 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Il est 10h.
2: Bonjour à tous. Donald Trump en déplacement en Chine. Il a échangé avec Xi Jinping ce matin. Les deux chefs d'État ont notamment abordé le sujet de Taïwan. Xi Jinping a mis en garde son homologue américain face à un risque de conflit si la question taïwanaise est maltraitée. Vous serez encore nombreux sur les routes aujourd'hui. Bison futé voit du orange au niveau national dans le sens des départs. C'est même rouge dans le quart nord-ouest, vert partout en France dans le sens des retours. La situation reste stable en France sur les contaminations à l'antivirus. Les 26 cas contacts identifiés sont toujours isolés en milieu hospitalier. Aucun ne présente de symptômes. La Française testée positive est toujours hospitalisée en réanimation dans un état grave. Et puis la Coupe du Monde 2026 de football approche et on connaît les têtes d'affiche du spectacle de la mi-temps de la finale qui aura lieu le 19 juillet prochain. On retrouvera notamment les chanteuses Madonna et Shakira, mais aussi le groupe de K-pop BTS. Ce sera le tout premier spectacle organisé à la mi-temps d'une finale de Coupe du Monde comme les Américains en ont l'habitude pour le Super Bowl, la finale de la Ligue nord-américaine de football américain. Voilà pour l'essentiel de l'actualité. Bonne journée à tous.
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1: Salut Soueb, tu te souviens quand on parlait des animaux en voie d'extinction ?
3: Oui, on avait évoqué les petits gestes du quotidien qui ont un grand impact sur la planète.
1: Et bah récemment, j'ai vu que le Haut Conseil du Climat avait mentionné que les décharges étaient responsables de 21% des émissions de méthane françaises. Donc au final, le tri c'est plus important que ce que l'on pense.
3: Oui, mais bon, le méthane, c'est rien de grave de ce que j'entends. Ce qui inquiète le plus, c'est surtout le CO2.
1: Ça, c'est uniquement parce qu'il y a plus de CO2. Mais dis-toi que le méthane réchauffe 30 fois plus que le CO2.
3: Ah oui, quand même. Mais du coup, le tri, ça aiderait tant que ça, tu penses ?
1: Quand tu tries les déchets, ils vont directement dans des lieux dédiés. Donc, ils seront forcément mieux traités.
3: En soi, t'as pas tort. Mais après, ça reste embêtant d'y penser tout le temps.
1: Mais justement, c'est pour ça que c'est plus simple de réutiliser ou juste réduire tes dépenses.
3: Mais quand tu dis réutiliser ? C'est un peu avec les tupperwares qu'on utilise, puis qu'on lave.
1: Oui, c'est un exemple parfait, mais il y en a plein d'autres. Tu peux aussi faire attention à ce que t'achètes. Acheter les objets ou les emballages ont le moins de plastique possible.
3: Un peu comme avec les sacs plastiques, qui sont remplacés par des sacs réutilisables.
1: Exact. Donc c'est des choses basiques et pas très dures, mais il faut juste y penser.
3: Oui, mais en toute honnêteté, je ne pense pas que ça stoppera le réchauffement climatique.
1: Je suis d'accord, mais ça ralentit énormément. Et dans ce contexte, chaque année compte.
3: Et du coup, comment on peut le stopper ?
1: Il y a plein de choses à faire. Il y a plein d'associations qui permettent de compenser les émissions de CO2 en reboisement.
3: Oui, mais ce n'est pas 2-3 associations qui vont tout changer.
1: Non, je suis d'accord avec toi. Mais c'est en s'y mettant tous ensemble et en commençant par entreprendre des actions communautaires dans ta ville. La dernière fois, il y a eu une clean walk organisée à Cergy-Saint-Christophe.
3: Oui, mais y a-t-il eu des résultats ?
1: Figure-toi que c'est plus de 3 tonnes de déchets qui ont été ramassés par EPM is Earth depuis 2021.
3: En seulement 2 ans ? Franchement, c'est pas mal. Faut continuer comme ça.
1: Il faudrait faire plus que ça. Il faudrait changer des choses de notre quotidien pour moins polluer.
3: Oui, mais notre quotidien, on peut pas le changer du jour au lendemain.
1: Oui, mais certaines actions du quotidien polluent beaucoup plus que d'autres. Il faudrait au moins changer certaines d'entre elles. Mais on en parlera la prochaine fois, si ça t'intéresse.
3: Oui, pas de souci.
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5: Cannes oblige, on fête le cinéma sous toutes ses formes dans cette chronique. Et dans cette chronique et à Utopia, oui, parce que c'est un festival de genre et pour tous les goûts et pour toutes les couleurs qui se mélangent pour notre plus grand plaisir. C'est la fête du cinéma, c'est Cannes. Et ça se retrouve à Utopia cette semaine. Ne ratez pas le film d'ouverture du festival, donc La Vénus électrique. On peut le découvrir toute la semaine à Utopia. Et puis il y a aussi Mario Galaxy pour les plus jeunes ou encore Juste une illusion de Nakash et Toledano. Bref, tout un programme plein de soleil. Voilà, c'est l'occasion d'aller au cinéma parce qu'effectivement, il fait chaud, il y a du soleil. Et pour éviter les coups de soleil, qu'est-ce qu'on fait? On va au cinéma et on va découvrir tous ces films. En sortie nationale, il y a un film d'animation japonais fantastique de Yasuhiro Aoki. Ça s'appelle Chao et ça raconte une histoire d'amour très particulière dans un monde très particulier où les humains coexistent avec les sirènes. Voilà. Et Stéphane, justement, un employé de bureau ordinaire, fait la rencontre de Chao, une princesse du royaume des sirènes. Bref, une histoire d'amour imprévisible et surtout pour toute la famille. Et ça, ça fait plaisir. Enfin, pour fêter les 40 ans du film, Top Gun ressort sur les écrans, accompagné de Top Gun Maverick, hein, la suite qui était sortie il y a 3-4 ans maintenant. Deux tomes pour le prix d'un. Enfin non, pas pour le prix d'un, parce que si vous voulez voir les deux films, eh ben, il faudra payer pour les deux films. C'est au pâté conflant. Par contre, c'est à découvrir en IMAX et en 4K.

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0: 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Il est 11h.
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2: Bonsoir à toutes et à tous. Il est 18h dans l'actualité du mercredi 13 mai, la nuit des musées aux couleurs de l'amour au Château des Coins. Un projet de cinéma qui se construit avec une équipe, une association et un public qu'on invite à devenir partenaire. On en parle avec nos invités dans un instant. La chronique cinéma de Damien Morel. Et puis côté météo, demain est aux orages toute la journée. Côté température, comptez 5 en minimale, 14 en maximale. Un enfant de 7 ans a été grièvement blessé après une chute d'environ 3 mètres dans la cour de l'école élémentaire des Linandes à Cergy, mardi. Pendant la pause méridienne, les secours ont été alertés vers 12h30. L'enfant scolarisé en CE1 a été pris en charge puis transporté à l'hôpital pour des soins spécialisés avec un pronostic vital engagé. Selon les premiers éléments, il serait monté sur un escalier normalement interdit aux élèves et aurait enjambé une rambarde avant de tomber au sol. La mairie indique être en lien étroit avec la famille et précise qu'un dispositif d'écoute a été mis en place par l'Éducation nationale pour les enfants présents, ainsi qu'un accompagnement pour les personnels. Le collège Jean Zay de Saint-Gratien est en crise. Près de 80% des enseignants sont en grève depuis lundi et disent avoir atteint un point de rupture. Ils dénoncent des moyens insuffisants et des effectifs qui pourraient encore grimper à la rentrée, alors que les résultats au brevet se sont effondrés. 86% de réussite en 2023 contre 66% en 2024, soit près de 20 points sous la moyenne nationale. Les professeurs pointent aussi l'absence de certains postes, comme un deuxième CPE ou un principal adjoint, des besoins importants d'accompagnement et la possible disparition de dispositifs, tandis que l'Éducation nationale assure de son côté que la dotation horaire est en hausse de 11 heures et que les personnels sont conformes au barème. À Cergy, préfecture Île-de-France Mobilité teste depuis quelques jours une zone d'attente partagée, un espace clairement délimité sur le quai situé au pied des escalators qui incite les voyageurs et surtout les voyageuses à se regrouper plutôt que d'attendre isolé sur un quai vide afin de réduire le risque d'agression. Concrètement, la zone est matérialisée au sol, un revêtement façon pelouse avec des pâquerettes qui s'accompagnent d'éléments de sécurité, bandes d'appel d'urgence et vidéosurveillance avec des images retransmises sur le quai pour rendre la surveillance visible. Une campagne d'affichage sur place rappelle aussi les différents dispositifs utilisés. L'expérimentation doit durer environ 6 mois et sera évaluée avant d'envisager une éventuelle généralisation. Au Musée national de la Renaissance d'Écouen, la nuit des musées est dédiée aux amours contrariés le 23 mai prochain. On en parle avec Adeline Deriveri, en charge de la communication du musée. Nuit des musées dédiée aux amours contrariés des dieux au Musée national de la Renaissance. Pourquoi avoir choisi ce thème ?
3: Alors, c'est une thématique qu'on retrouve beaucoup à la Renaissance, puisque à la Renaissance, on redécouvre l'Antiquité et tous les mythes qui sont autour. Nos collections sont riches d'illustrations de ces thématiques, donc on a décidé de mettre en place cette thématique. Et cette thématique va notamment être illustrée par la création d'un conte autour de l'histoire de Psyché et d'Eros, qui va bien avec nos collections, puisque la grande galerie de Psyché raconte cette histoire d'amour.
2: Donc avec effectivement un conte pour adolescents et adultes, l'idée c'est on raconte cette histoire.
3: Tout à fait, c'est une conteuse qui va nous amener dans cette histoire initiatique de cette jeune femme Psyché qui découvre l'amour et qui aime un dieu alors qu'elle n'est que simple mortelle, et donc comment traverser toutes les épreuves qui vont lui être mises sur sa route pour aller jusqu'à l'Olympe.
2: Avec du coup aussi toute une série d'activités autour de vos œuvres. Raconte-moi une œuvre. L'idée, c'est partir de vos œuvres et raconter aussi ces histoires à travers ça.
3: Tout à fait. On a notre équipe scientifique qui est mobilisée et qui, à travers quelques thématiques, racontera les histoires autour de ces de ses œuvres. À noter une visite à deux voix avec nos deux conservatrices autour des immortels et des mortels. Et donc là, vous rencontrerez beaucoup de personnages type Orphée ou Daphné qui sont des thèmes récurrents dans l'Antiquité et à la Renaissance. On part de l'œuvre et on raconte ce qu'il y a autour. C'est toujours des histoires riche d'enseignement, parce que c'était aussi le but de ces mythes. Ce qui est intéressant à la Renaissance, c'est aussi qu'on les utilise pour montrer quelque chose de plus. Donc, le mythe de Psyché, cette mortelle qui petit à petit va monter jusqu'à l'Olympe, jusque donc au lieu où vivent les dieux. C'est aussi une façon de montrer son ascension sociale, ce qu'a voulu démontrer Anne de Montmorency.
2: C'est aussi une occasion, donc ça se passe le samedi 23 mai de 18h à 23h, c'est aussi l'occasion de voir le château dans une autre ambiance, une ambiance nocturne qui est, j'imagine, aussi particulière.
3: On voit peu le château pendant ces soirées. Là, c'est une nocturne, ça va être assez sympathique. En plus, là, on passe avec les travaux, on passe par le parc. Donc, c'est une autre ambiance, c'est une autre façon de voir le château, effectivement.
2: Avec un food truck aussi sur place qui sera là tout au long de la journée. Où est-ce qu'on peut trouver toutes les informations ?
3: Sur notre site internet, musée-renaissance.fr.
2: Et rendez-vous donc le 23 mai prochain au château d'Écouen. C'est mercredi, et qui dit mercredi, c'est la chronique cinéma avec Damien Morel.
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7: Cannes oblige, on fête le cinéma sous toutes ses formes dans cette chronique. Et dans cette chronique et à Utopia, oui, parce que c'est un festival de genre et pour tous les goûts et pour toutes les couleurs qui se mélangent pour notre plus grand plaisir. C'est la fête du cinéma, c'est Cannes. Et ça se retrouve à Utopia cette semaine. Ne ratez pas le film d'ouverture du festival, donc La Vénus électrique. On peut le découvrir toute la semaine à Utopia. Et puis il y a aussi Mario Galaxy pour les plus jeunes, ou encore Juste une illusion de Nakash et Toledano. Bref, tout un programme plein de soleil. Voilà, c'est l'occasion d'aller au cinéma parce qu'effectivement, il fait chaud, il y a du soleil. Et pour éviter les coups de soleil, qu'est-ce qu'on fait ? On va au cinéma et on va découvrir tous ces films. En sortie nationale, il y a un film d'animation japonais fantastique de Yasuhiro Aoki. Ça s'appelle Ciao et ça raconte une histoire d'amour très particulière dans un monde très particulier où les humains coexistent avec les sirènes. Voilà. Et Stéphane, justement, un employé de bureau ordinaire, fait la rencontre de Ciao, une princesse du royaume des sirènes. Bref, une histoire d'amour imprévisible et surtout pour toute la famille. Et ça, ça fait plaisir. Enfin, pour fêter les 40 ans du film, Top Gun ressort sur les écrans, accompagné de Top Gun Maverick, la suite qui était sortie il y a 3-4 ans maintenant. Deux tomes pour le prix d'un. 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Voilà. Donc ça veut dire qu'on a une image beaucoup plus grande et une résolution beaucoup plus belle. Donc forcément, pour un film avec des avions qui font la bagarre, c'est sûr que c'est tout de suite plus impressionnant. La 4DX, c'est un petit peu une attraction de fête foraine dans le sens noble du terme. C'est-à-dire que quand il pleut, vous avez un petit peu de pluie. Quand ça bouge, vous êtes un peu secoué. C'est à tester au moins une fois, surtout dans des conditions telles que pour ces deux films. 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Voilà, Maverick, Top Gun Maverick et Top Gun, c'est à découvrir. Alors attention, c'est pas beaucoup, c'est juste quelques jours au pâté conflant, juste cette semaine, vérifiez bien. À très bientôt.
2: Et c'était Damien Morel, et pour gagner des places, on l'a dit, c'est au 01 30 38 25 25, et on lui donne rendez-vous, pas mercredi prochain, mais le mercredi d'après, pour une nouvelle chronique cinéma. Et justement, le cinéma, il en est question avec un projet qui se construit, avec une équipe, une association et un public qu'on invite à devenir partenaire. C'est l'histoire de Encore un peu de nous. Jean-Claude Tran, Éric Mété, bonsoir.
8: Bonsoir.
9: Bonsoir, Théo.
2: Jean-Claude Tran, vous êtes acteur. On vous a vu au cinéma, notamment dans OSS 117, Rio ne répond plus, La vérité si je mens 3, ou encore Je ne suis pas un homme facile, et bien d'autres. En fait, la liste est très très longue. Et puis, Éric Mété, vous êtes président de l'association Timpanzé, qui porte ce projet. Alors d'abord, comment il est né, ce projet de court-métrage ? Quelle a été la rencontre entre vous deux ?
8: Je le dis.
9: Vas-y.
8: Alors, en fait, la rencontre s'est faite tout naturellement dans un restaurant. On s'est rencontrés avec Jean-Claude, on a commencé à échanger, on a mangé ensemble. Et on a passé la soirée à parler de projets. Et comme le contact s'est fait naturellement avec Jean-Claude, on est parti sur ce projet-là. Il dit « Je viens de terminer d'écrire le scénario, je te l'envoie, dis-moi ce que t'en penses. Et si tu veux travailler avec moi sur le sujet, ben voilà. » Et c'est parti de là.
2: Jean-Claude Tran, alors vous, justement, vous écrivez ce court-métrage. Comment elle est venue, cette envie d'écrire maintenant, après cette carrière d'acteur qui continue d'ailleurs?
9: Je pense que écrire soi-même, c'est de penser déjà à autre chose pour soi, de ce qu'on nous présente, de ce qu'on nous essaye de me donner comme rôle, si vous voulez. Donc, cette histoire-là est née comme ça, parce que j'ai repensé à l'arrivée en France en 1977. Lors d'arrivée, et puis cette fiction est arrivée comme ça, en pensant à une petite fille avec un petit garçon que j'étais moi à l'époque de 12 ans et demi, arrivé en France, et puis cette histoire elle est née comme ça. Voilà.
2: Justement, de quoi ça parle encore un peu de nous, le projet aujourd'hui?
9: Alors, pour dire rapidement, c'est en fait ces deux enfants qui ont vécu au Vietnam ensemble. Le petit garçon était adopté, entre guillemets, et emmené en France avec cette famille. Son père était chauffeur de la famille de la petite fille. Et lors de reprise de Saigon, ses parents sont décédés. Donc la famille, d'après la demande de la petite fille, emmène aussi ce petit garçon-là en France avec eux, parce que cette famille-là est des rapatriés. Et est née cette histoire d'amour entre ces deux petits enfants jusqu'à l'âge adulte. Et lors de rencontres, lorsqu'ils sont adultes, ils sont amoureux et ils ont une petite fille. Et ils sont séparés après et ils se revoient 15 ans après pour le mariage de leur fille et leur discussion sur le mariage en aparté du mariage de leur fille, et d'où vient le titre « Encore un peu de nous ». Voilà. C'est une histoire qui peut arriver à tout le monde.
2: On vous reçoit parce que c'est un projet participatif. L'idée, justement, c'est de faire participer ceux qui veulent à la production de ce film. Ça passe donc par un financement participatif.
8: Oui, tout à fait. Alors, on envisage, comme vous le savez, un court-métrage, on ne peut pas bénéficier de certaines subventions nationales. Donc, c'est un projet à but non lucratif. Et l'idée, c'est d'en faire un véritable projet, on va dire, culturel, un projet participatif, qui peut être un projet financier, mais aussi en termes d'équipement, en termes de lieux, en termes de tout type de levier qui peut permettre de concrétiser le projet. Des moyens techniques, du bénévolat technique, l'encadrement des acteurs, la convivialité, etc. C'est vraiment un projet qui se veut ouvert à tous.
2: C'est un projet de territoire aussi. C'est important de travailler avec le territoire du Val-d'Oise aujourd'hui.
8: Oui, tout à fait. L'association Timpanzé a obtenu le label Made in 95 très récemment. Et justement, ça a permis d'élargir le réseau, de faire connaître. Je suis aussi président du Rotary Club de Saint-Prix-Saint-de-la-Forêt. Et donc, le Rotary a proposé, j'ai proposé, et le club a aimé l'idée de mettre en place un ciné-débat, d'une part pour présenter la rétrospective de la carrière de Jean-Claude, 50-50 carrières.
2: Quand même, c'est pas rien.
8: Avec ses 115 ans. Il y aura la projection de deux courts-métrages et puis ensuite un débat sur le projet.
2: Justement, cette soirée, donc, ça se passe le 28 mai prochain au cinéma de Daumont, c'est à 19h30. Vous l'avez dit, vous avez esquissé un petit peu les contours de cette soirée. Comment ça va se dérouler, justement? Et qu'est-ce qu'on vient y faire?
8: L'idée, c'était vraiment de faire découvrir l'univers de Jean-Claude au travers de deux courts-métrages. Ça ne résume pas toute sa carrière, mais c'est de montrer, effectivement, permettre aussi à tout le monde de rencontrer ce milieu du cinéma. C'est-à-dire on rêve tous de cinéma, on regarde tous des films en se disant waouh, si un jour on rencontrait un acteur ou tel acteur. J'ai beaucoup d'amis qui connaissent des acteurs en particulier. Là, Jean-Claude, son univers, tout le monde ne le connaît pas. Donc là, c'était l'idée. Ce qui m'a plu, c'est à la fois le multiculturel, c'est-à-dire son histoire. Oui. Son histoire, son arrivée en France, son intégration, son acceptation aussi de ses nouvelles conditions de vie.
9: Bah, le fait de voir les deux courts-métrages dans lesquels donc, j'interprète. Mmh. Le premier dans lequel j'ai écrit, joué et réalisé. Le deuxième, c'est un autre réal, jeune. Deux choses complètement différentes, deux rôles complètement différents par rapport aussi de ce qu'on propose d'habitude. Donc c'est là aussi de découvrir, me découvrir autrement des choses qu'on me demande de jouer à l'écran ou à la télévision.
2: Voilà. Bien sûr, il y a évidemment tout un panel. En quoi c'est intéressant aussi pour vous, justement, cet aspect participatif ? J'imagine que ça change aussi beaucoup de choses quand on est là, entre autres comédiens, réalisateurs, etc. C'est intéressant d'aller à la rencontre du public et de les convaincre, entre guillemets, aussi de ce qu'on fait.
9: Bah, disons que moi, j'ai pas cet aspect de faire pour avoir des finances, si vous voulez, c'est chacun, on va dire chacun son
2: domaine.
9: Son domaine. Mais la chose que je peux faire moi, c'est de raconter des choses, mes choses à moi, et puis un petit peu l'arrière du caméra, si vous voulez.
2: Hein. Oui.
9: Le côté, comme ça, les gens seront peut-être un petit peu intéressés de regarder, d'écouter surtout, et de regarder avant et écouter après mes propos à moi. Peut-être que ça leur donnera envie, si vous voulez. Voilà. Moi, mon travail, c'est ça.
8: Et c'est une réelle opportunité, puisqu'au-delà du participatif, c'est aussi le contributif. C'est-à-dire que ce qu'on souhaite avec Jean-Claude, c'est que les contributeurs, ou même ceux qui le veulent, contribuent au film activement. C'est-à-dire passent soit derrière la caméra, soit devant la caméra, puisqu'il y aura le mariage dont a parlé Jean-Claude. Et évidemment, dans un mariage, il y a du monde, il y a des invités. Et donc, l'idée, c'est vraiment de faire contribuer gens, puis de suivre les différentes étapes d'un film aussi, parce que c'est pas tous les jours qu'on a la chance de participer au montage d'un film, c'est-à-dire suivre chaque étape. Et donc, tous les partenaires seront informés, invités à des étapes clés pour venir voir un petit peu comment se déroule le projet.
2: C'est un projet sur le long cours, c'est combien ? C'est des mois ? C'est des années aujourd'hui ?
8: D'après ce qu'on avait discuté avec Jean-Claude, le tournage, c'est une semaine, deux semaines, trois semaines, en fonction des agendas de chacun, puisqu'il y aura cinq acteurs. Hein,
9: Je pense que pour ce cours-là, je pense que ce serait cinq jours d'affilée, cinq jours de tournage, puis après la post-prod est beaucoup plus long, hein, forcément. Oui. Mais de cinq jours de tournage, ça serait déjà super bien.
2: On l'a dit, cette soirée, c'est le 28 mai prochain, à 19h30 au cinéma de Daumont. Où est-ce qu'on peut retrouver toutes tes infos ? Retrouver aussi la cagnotte sur Hello Asso, je crois.
8: Voilà, sur Hello Asso, sur Facebook, en message personnel. Donc, on est partout. Hein, donc, soit via Timpanzé Booking, soit Hello Asso, via le réseau Made in 95. Oui. J'ai rencontré très récemment Damien Morel.
2: Justement,
8: on en parlait juste avant, qu'on salue évidemment. Voilà. Et l'idée, voilà, on essaie de construire, comme disait Jean-Claude, trouver des financements, c'est pas simple. Bon, là, on est sur une enveloppe de 20 000 euros minimum. Puisqu'il y a toujours des frais, on ne sait jamais à quoi on s'expose.
9: Toujours.
8: Et puis, effectivement, approcher une prod qui soit vraiment aligné avec le projet et qui souhaite le défendre.
2: Merci Jean-Claude Trane et Eric Mettet d'avoir été avec nous. On le rappelle, cette soirée, c'est le 28 mai prochain, c'est à 19h30 et c'est au cinéma de Daumont et c'est à ne pas rater. Surtout, c'est la fin de ce journal. Votre journal d'information locale fait une pause jusqu'au 25 mai à 18h, toujours sur RGB 99.2 FM, radio-rgb.net, en direct sur Facebook, en différé sur YouTube. Je vous souhaite une excellente soirée et je laisse la parole à Damien Vissa à la technique pour la suite de cette dite soirée.

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2: Quel drôle de jeu que furent les deuxièmes Olympiades de l'ère moderne. Prévues à Paris, 4 ans après leur réhabilitation à Athènes en 1896, ces Jeux Olympiques étaient en quelque sorte un prétexte pour honorer le père français de ces Jeux modernes, Pierre de Coubertin. Et c'est en parallèle de l'exposition universelle qui bat son plein au sein de la capitale française que le 14 mai 1900 s'ouvrent ainsi les Jeux Olympiques. Au programme, une vingtaine de sports et une centaine d'épreuves qui s'étaleront sur une durée longue de 5 mois et demi jusqu'au 28 octobre de la même année. Une durée exceptionnelle qui, combinée à une publicité davantage portée sur l'expo universelle, vont rendre quasiment invisibles ces Olympiades. Certains parlent même de fiasco. Mais nous ne nous y trompons pas, ces Jeux ont plusieurs intérêts, notamment pour les sportives. En effet, en juillet, durant ces mêmes Jeux parisiens, la joueuse de tennis britannique Charlotte Cooper va inscrire son nom dans la postérité en devenant la première femme championne olympique à titre individuel, en s'imposant en simple face à la Française Hélène Prévost. Au total, plus de 1200 athlètes s'étaient donné rendez-vous en 1900. 24 ans plus tard, à Paris toujours, ce seront 3100 sportives et sportifs qui investiront la capitale pour de nouveaux jeux qui connaîtront davantage de succès populaire.
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2: Les jeudis du Combo 95, à la découverte d'un artiste de la scène émergente valdoisienne. Charlie Boy, vous êtes auteure, compositrice, interprète et franco-anglaise, ancienne actrice, vous vous consacrez aujourd'hui pleinement à la musique. En 2025, vous sortez votre premier EP, Superstition Hypochondria. Vous êtes maintenant soutenue par le réseau Cambo 95 et accompagnée par le 12 à Cergy. Une première question, qu'est-ce que ça vous a apporté de l'accompagnement ?
3: Alors bonjour, merci de m'inviter. Juste petite précision, j'étais pas actrice, j'étais assistante mise en scène. J'étais dans le cinéma, plutôt derrière la caméra. Ce que le Combo 95 et le 12 m'apportent, c'est beaucoup de choses. C'est une super chance d'être accompagnée par eux parce que on a à la fois un studio d'enregistrement, un studio de répétition à disposition pendant toute l'année. On a évidemment des conseils de la part de toute l'équipe sur toutes nos questions, que ce soit réseaux sociaux, stratégie de sortie, etc. Et puis là, j'ai aussi des cours de chant, des cours de guitare, des cours de logiciel d'Ableton, par exemple, des ateliers, je ne sais même pas, mais il y a une liste super longue. On a aussi des concerts qui sont prévus grâce au 12. Et vraiment, c'est une aide de tous les côtés, de tout ce dont on a besoin. On peut demander ce qu'on veut, des résidences aussi. Là, je vais avoir ma première résidence là-bas. C'est génial, vraiment.
2: Trop bien. Qui sont les artistes qui vous ont inspiré ou influencé dans votre carrière ?
3: Alors, il y en a pas mal. Quand j'étais petite, ce qui m'inspirait le plus, c'était la voix, les voix féminines en particulier. J'ai été bercée par Norah Jones et Cat Power, et puis toutes les grandes voix du jazz comme Ella Fitzgerald, Etta James et plein d'autres, Billie Holiday. Aujourd'hui, ça va être plus des artistes vraiment folk comme Billy Martin, Laura Marling et puis Maro, que j'adore en ce moment, c'est mon obsession du moment. Voilà, beaucoup de femmes. En tout cas, j'aime aussi beaucoup, là en ce moment, mon album qui tourne en boucle, c'est Feu Chatterton, donc ça change un petit peu et c'est plus français, mais voilà.
2: Très bien. Avez-vous de nouveaux projets ou des rêves que vous aimeriez concrétiser ?
3: Des rêves, j'en ai plein. J'ai envie surtout de sortir mon deuxième EP que je suis en train de préparer donc pour l'année prochaine. Et j'aimerais faire un maximum de scènes avec ce projet-là. Ce qui me plaît le plus, c'est vraiment jouer en live. Donc je suis en train de réfléchir à faire des scènes un peu particulières, un peu intimistes, peut-être un peu dans des lieux différents d'habitude, pas forcément dans des salles aussi. J'aimerais beaucoup faire dans des salles, mais j'aimerais être proche du public, faire peut-être des scènes un peu hybrides avec une dimension spectacle. Voilà, c'est ce sur quoi je travaille en ce moment.
2: Vous avez dit que votre deuxième EP sortira bientôt, c'est ça ?
3: Oui.
2: 2026 ?
3: 2026.
2: Et de quoi part-il, du coup ? De quoi ça a parlé ?
3: Alors, j'aime beaucoup parler de mes petits tracas, de mes joies aussi. En gros, moi, mon travail dans ma musique, c'est vraiment trouver un moyen de guérir, de me guérir et de me soigner par la musique. Donc, le premier EP, c'était il y avait des notions d'hypocondrie et je parlais beaucoup de comment me soigner dans mes ruptures amoureuses grâce à l'amitié, aussi grâce à la fête et puis grâce aux chansons. Et donc, le deuxième EP, ça sera à peu près le même fonctionnement. J'ai écrit mes chansons autour de ça, mais je vais partir aussi sur mes influences. Quand je suis partie aux États-Unis, j'ai eu beaucoup d'influences qui m'ont permis d'écrire d'autres chansons sur le voyage et sur, toujours un peu le thème des ruptures aussi.
2: Très bien. Avez-vous un conseil pour les jeunes qui souhaitent se lancer dans le milieu ?
3: Alors, moi, si je peux faire encore l'apologie des systèmes d'accompagnement, des dispositifs d'accompagnement, parce que c'est vrai que ça fait depuis que j'ai commencé à travailler sur mon projet musical qu'on parle des SMAC et de l'accompagnement artistique. Je savais pas trop bien comment ça fonctionnait, comment arriver à rencontrer les personnes qui peuvent nous accompagner. Et c'est petit à petit, en allant voir des conférences dans ces salles, à rencontrer en fait toutes ces personnes qui font partie des dispositifs d'accompagnement, que je me suis rendu compte qu'il y avait ce truc-là qui est vraiment super. Et donc, ouais, c'est un conseil. Voilà, je suis en train de le vivre, c'est trop chouette, quoi. On a vraiment une aide 360, c'est trop bien.
2: Une dernière question, entre la musique et le cinéma, lequel garderiez-vous ?
3: Alors là, j'ai fait une pause cinéma, parce que je fais que de la musique en ce moment, c'est vraiment ça qui me porte. Mais j'ai pas envie de l'oublier pour autant. J'aimerais bien faire, comme je disais, un projet un peu hybride, et donc peut-être mettre des films dans mes concerts, pouvoir projeter des choses en même temps que le concert. Et donc, je sais pas si j'ai envie de choisir, mais pour l'instant, je suis plus portée musique. Mais si je peux faire combiner les deux, ce serait super.
2: Très bien, super. Bah, merci Charlie Boy pour cette interview. Maintenant, seriez-vous d'accord pour nous chanter une de vos magnifiques chansons à l'antenne ?
3: Oui, bien sûr. Merci.

0: C'était magnifique et vous avez gagné une fan en tout cas.
1: Merci.
0: C'est quoi du coup vos réseaux alors ?
1: Alors mes réseaux c'est donc Charlie Boy MSC sur Instagram. Donc Boy B-O-I-I, parce qu'il n'y a pas de tréma sur Instagram. Et voilà, vous pouvez m'écouter sur toutes les plateformes, Charlie Boy B-O-I tréma, Charlie I-E aussi. Voilà.
0: Merci beaucoup Charlie Boy.
1: Merci.
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4: Bonjour à tous. Une grande partie des accouchements survient en pleine nuit ou aux premières heures du matin. Plusieurs études ont en effet montré que les naissances spontanées ont tendance à se produire plus fréquemment entre minuit et le petit matin. Vous attendez un enfant ? Sachez qu'il est très probable que vous accouchiez durant la nuit. Pourquoi ? Les scientifiques pensent que cette tendance est liée en grande partie à notre horloge biologique. Comme de nombreux mécanismes du corps humain, le travail de l'accouchement semble influencé par les rythmes circadiens, ces cycles internes qui régulent le sommeil, les hormones et de nombreuses fonctions physiologiques sur une période d'environ 24 heures. Pendant la nuit, certaines hormones jouent un rôle clé. C'est notamment le cas de la mélatonine, l'hormone qui induit le sommeil. Produite dans l'obscurité, elle participe à la régulation de l'horloge interne. Or, plusieurs recherches ont montré que la mélatonine peut également renforcer l'action de l'ocytocine, une hormone essentielle dans le déclenchement et la progression du travail. L'ocytocine stimule les contractions de l'utérus, permettant au travail d'avancer. La combinaison de ces deux hormones pourrait donc favoriser le début ou l'intensification du travail pendant la nuit. L'environnement nocturne pourrait aussi jouer un rôle. La nuit est généralement plus calme, plus sombre et moins stimulante. Certains spécialistes pensent que ces conditions favorisent la production d'hormones nécessaires à l'accouchement. À l'inverse, la lumière vive, le stress ou une activité intense peuvent parfois ralentir la progression du travail. Bien entendu, tous les accouchements ne suivent pas ce schéma. Les naissances peuvent survenir à n'importe quel moment de la journée. De plus, dans les pays où les déclenchements médicaux et les césariennes programmées sont fréquents, la répartition des naissances peut être modifiée. Ces interventions ont souvent lieu pendant la journée pour des raisons d'organisation hospitalière.
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7: Donc vous avez deux... Vous avez caché une relique. Tant mieux, là. Qu'est-ce que je peux vous dire d'autre là-dessus ? Oui, il y a 13 tombeaux. 13 tombeaux sont délocalisés les uns par rapport aux autres, de sorte que nul groupe ne puisse savoir où se trouve chacun d'entre eux. Mais les légendes disent qu'il y a un plan. Les 13 tombeaux. Parce qu'il a bien fallu les construire et elles ont été construites sous une configuration particulière. Je ne sais pas laquelle. Mais il paraît qu'elle est représentable et que la configuration, les tombeaux représentent quelque chose dans leur emplacement exact. Mais les légendes disent que le plan ne donne qu'un ordre de grandeur où se trouvent les différents tombeaux. Pas l'emplacement exact. Ce plan est fait d'énigmes, plus redoutables les unes que les autres. Peut-être faudrait-il déjà retrouver ce plan. Je ne sais pas. Sinon, il paraît en effet qu'il y a un réseau de tunnels, si on peut appeler ça, d'un tombeau à l'autre. Mais beaucoup d'entre eux ont été partiellement détruits ou désactivés, non fonctionnels. Et il paraît que tous les 60 ans, l'ordonnancement des tunnels change. Justement pour que personne ne puisse retrouver son chemin. À l'intérieur. Le but, c'est que quiconque cherche ces reliques-là se perde définitivement. Pour ne pas les retrouver. Par contre, une personne qui détient le pan pourrait peut-être les retrouver plus vite. Sans se perdre dans le labyrinthe.
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0: 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Il est midi.
1: Bonjour à tous, à la une de l'actu sportive du football, Rodez qualifié pour le prochain tour du barrage d'accession en Ligue 1. Les Ruthénois se sont imposés 3 buts à 2 hier soir sur la pelouse du Red Star. Le prochain match se devrait être face à Saint-Etienne vendredi. La Ligue doit confirmer aujourd'hui le succès du Mans face à Bastia après l'interruption du match samedi soir après des jets de fumigène des supporters corses. Également en football, 2 matchs de Ligue 1 ce soir. Brest reçoit Strasbourg, qu'on envoie à 19h. Le Paris Saint-Germain leader se déplace à Lens deuxième. Ce sera à partir de 21h. Ce sont 2 matchs en retard de la 29e journée. Ils avaient été déplacés pour permettre au PSG et à Strasbourg de préparer leur match européen. En basket, les San Antonio Spurs de Victor Wembanyama à une victoire de la finale de conférence NBA. Ils se sont imposés 126 à 97 face au Minnesota Timberwolves cette nuit. Wembanyama a notamment inscrit 27 points et récupéré 17 rebonds. San Antonio mène désormais 3 à 2 dans la série. Prochain match dans la nuit de vendredi à samedi. Et puis en tennis, le Masters 1000 de Rome, le Norvégien Casper Ruud, l'Espagnol Rafael Rodar, l'Italien Yannick Sinner et les Russes Daniil Medvedev, Andrei Rublev se sont qualifiés pour les quarts de finale. Dans le tableau féminin, la première demi-finale est connue. Elle opposera la Roumaine Sorana Kistea à l'Américaine Coco Gauff. Voilà pour l'essentiel de l'actu sportive.
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1: Bonjour à tous, Donald Trump en déplacement en Chine, il a échangé avec Xi Jinping ce matin. Les deux chefs d'État ont notamment abordé le sujet de Taïwan. Xi Jinping a mis en garde son homologue américain face à un risque de conflit si la question taïwanaise est maltraitée. Vous serez encore nombreux sur les routes aujourd'hui. Bison futé voit du orange au niveau national dans le sens des départs. C'est même rouge dans le quart nord-ouest, vert partout en France dans le sens des retours. La situation reste stable en France sur les contaminations à l'antivirus. Les 26 cas contacts identifiés sont toujours isolés en milieu hospitalier. Aucun ne présente de symptômes. La Française testée positive est toujours hospitalisée en réanimation dans un état grave. Et puis la Coupe du Monde 2026 de football approche et on connaît les têtes d'affiche du spectacle de la mi-temps de la finale qui aura lieu le 19 juillet prochain. On retrouvera notamment les chanteuses Madonna et Shakira, mais aussi le groupe de K-pop BTS. Ce sera le tout premier spectacle organisé à la mi-temps d'une finale de Coupe du Monde comme les Américains en ont l'habitude pour le Super Bowl, la finale de la Ligue nord-américaine de football américain. Voilà pour l'essentiel de l'actualité. Bonne journée à tous.
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4: Cannes oblige, on fête le cinéma sous toutes ses formes dans cette chronique et dans cette chronique et à Utopia. Oui, parce que c'est un festival de genre et pour tous les goûts et pour toutes les couleurs qui se mélangent pour notre plus grand plaisir. C'est la fête du cinéma, c'est Cannes. Et ça se retrouve à Utopia cette semaine. Ne ratez pas le film d'ouverture du festival, donc La Vénus électrique. On peut le découvrir toute la semaine à Utopia. Et puis il y a aussi Mario Galaxy pour les plus jeunes ou encore Juste une illusion de Nakash et Toledano. Bref, tout un programme plein de soleil. Voilà, c'est l'occasion d'aller au cinéma parce qu'effectivement, il fait chaud, il y a du soleil. Et pour éviter les coups de soleil, qu'est-ce qu'on fait? On va au cinéma et on va découvrir tous ces films. En sortie nationale, il y a un film d'animation japonais fantastique de Yasuhiro Aoki. Ça s'appelle Chao et ça raconte une histoire d'amour très particulière dans un monde très particulier où les humains coexistent avec les sirènes. Voilà. Et Stéphane, justement, un employé de bureau ordinaire, fait la rencontre de Chao, une princesse du royaume des sirènes. Bref, une histoire d'amour imprévisible et surtout pour toute la famille. Et ça, ça fait plaisir. Enfin, pour fêter les 40 ans du film, Top Gun ressort sur les écrans, accompagné de Top Gun Maverick, hein, la suite qui était sortie il y a 3-4 ans maintenant. Deux tomes pour le prix d'un, enfin non, pas pour le prix d'un, parce que si vous voulez voir les deux films, eh ben, il faudra payer pour les deux films. 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Donc ça veut dire qu'on a une image beaucoup plus grande et une résolution beaucoup plus belle. Donc forcément, pour un film avec des avions qui font la bagarre, c'est sûr que c'est tout de suite plus impressionnant. La 4DX, bah la 4DX, c'est un petit peu une attraction de fête foraine dans le sens noble du terme. C'est-à-dire que bah, quand il pleut, vous avez un petit peu de pluie. 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Vérifiez bien. À très bientôt.
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0: 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Il est 13h.
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L'accordéoniste Daniel Colin, en flânant dans les rues de Paris, de René Larguet, album Passion Gitane, label Jazz Records, 23 juillet 2002, au studio Mesa, parlant de Charles Frossard à Soignolles-en-Brie, en Seine-et-Marne. Il y avait Patrick Saussois et Cohen de Cotter aux guitares et Jean-Claude Beneteau à la contrebasse.

Le pianiste Enrico Pieranunzi, Rosa del Mar, c'est une de ses compositions, album live at Burland, label Cam Jazz. C'était le 1er novembre 2008 au Burland à New York. Il y avait John Patitucci à la contrebasse et Antonio Sanchez à la batterie.

Le guitariste Gwen Cahu, Erzat Rainy Day de Jimmy Van Heusen, album Memories, label Ouest, 5 octobre 2017 au studio LDC. Il y avait aussi Julien Catio à la contrebasse, à la guitare, pardon, et William Brunner à la contrebasse.

C'était le Yacouba Trio Whitey, thème de David Jacob, album Ouida Road, label Deviation Records, 22 avril 2024, au studio La Marche Blanche à Pavie, en Seine-Maritime. Alors, il y avait David Jacob à la contrebasse, Hakim Molina au piano, Nicolas Noël à la batterie. Et ils seront programmés le samedi 16 mai à 20h30 pour le dernier concert de jazz au Conflans. Ça se passera au conservatoire de Conflans, 74 rue Désiré Clément. Le thème Whitey a été composé en hommage au contrebassiste Yves Torchinski.

Le pianiste Michael Tyner, Nema, bien sûr, de John Coltrane. Album Play John Coltrane, label Impulse. C'était au village Vanguard, en New York, le 23 septembre 1997. Il y avait Georges Mraz à la contrebasse et Al Foster à la batterie. 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

Le guitariste Rodolphe Raffali. Alors, Kenedia Sepa Bisufrir, c'est en langue brésilienne, et là vous avez reconnu la foule d'Angel Cabral. Album en Amérique latine, label Frémo et Associés, 27 février 2016 à Paris. Alors, il y avait bien sûr autour de Rodolphe Raffali, Raul Barbosa, l'accordéon, Rudy Flores, Miguel Filippini, guitare, Sébastien Gastine, contrebasse. Et Rodolphe Raffali a quand même officié sur plusieurs albums sous son nom, dont deux super que je vous conseille sur les musiques de Georges Brassens.

Le clarinettiste Erwan Christopher, The River by the Road, une de ses compositions, album The Remembering Song, label Frémo et associé. Il y avait autour de lui Bucky Pizzarelli et James Cirillo guitare et Gregory Cohen à la contrebasse.

Le guitariste Frédéric Belinsky, Nuages de Django Reinhardt, bien sûr. Album Gypsy Label Nocturne, mai 2006, au studio System 2. Ramon Galland, guitare. Costel Nitescu, violon. Simon Teboul à la contrebasse. Je vous rappelle quand même le samedi 16 mai à 20h30 au conservatoire rue Désiré Clément à Conflans-Sainte-Honorine. Le dernier concert de la saison Jazz au Confluent avec le Yacouba Trio. Nous terminerons avec le Paris Jazz Big Band, bien sûr, un thème de Nicolas Folmer, Uyana. Je vous remercie de votre écoute, je vous souhaite un bon dimanche, bonne semaine, prenez soin de vous et restez sur 99.2.

0: 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Il est 14h.
1: Bonjour à tous. Donald Trump en déplacement en Chine. Il a échangé avec Xi Jinping ce matin. Les deux chefs d'État ont notamment abordé le sujet de Taïwan. Xi Jinping a mis en garde son homologue américain face à un risque de conflit si la question taïwanaise est maltraitée. Vous serez encore nombreux sur les routes aujourd'hui. Bison futé voit du orange au niveau national dans le sens des départs. C'est même rouge dans le quart nord-ouest, vert partout en France dans le sens des retours. La situation reste stable en France sur les contaminations à l'antivirus. Les 26 cas contacts identifiés sont toujours isolés en milieu hospitalier. Aucun ne présente de symptômes. La Française, testée positive, est toujours hospitalisée en réanimation dans un état grave. Et puis la Coupe du Monde 2026 de football approche et on connaît les têtes d'affiche du spectacle de la mi-temps de la finale qui aura lieu le 19 juillet prochain. On retrouvera notamment les chanteuses Madonna et Shakira, mais aussi le groupe de K-pop BTS. Ce sera le tout premier spectacle organisé à la mi-temps d'une finale de Coupe du Monde comme les Américains en ont l'habitude pour le Super Bowl, la finale de la Ligue nord-américaine de football américain. Voilà pour l'essentiel de l'actualité. Bonne journée à tous.

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1: La voiture de patrouille change de direction et suit les indications du suspect qui les guide à moins de 30 km de la cité ensoleillée où vivait la petite Karine. Sur le trajet, Patrick Tissier parle, avoue tout. Le 13 septembre, juste avant 18h, il se gare devant l'école et appelle Karine à travers la grille. Il lui dit « C'est moi qui te ramène chez toi aujourd'hui ». Elle sort de la cour et glisse sa petite main dans la sienne, heureuse et pleine de confiance. En montant dans la voiture, Patrick lui propose un jeu. Il va l'attacher et lui mettre un baillon pour faire comme s'il jouait aux gentils et aux méchants. La petite se laisse faire, mais s'étonne qu'il ne prenne pas le trajet vers sa maison. Patrick lui dit qu'il prend un autre chemin pour faire durer le jeu. Karine s'impatiente, ce jeu n'est plus drôle. Patrick resserre le t-shirt rouge qui couvre presque entièrement le visage de la fillette et l'oblige à se cacher sur le sol, entre la boîte à gants et le siège passager avant. Il conduit jusqu'au puits désaffecté où il s'arrête. Il est environ 18h20. L'endroit est désert. Les mains du commissaire Soulier se crispent sur le volant. Le récit est insoutenable de froideur. Le policier peine à poser l'ultime question. « Qu'est-ce que tu as fait d'elle ?» Tissier reprend. Il est descendu de voiture, en a fait le tour et a emmené Karine dans la bâtisse. Là, il l'étrangle et lorsqu'elle perd connaissance, il la déshabille puis tente de la violer par devant. N'y parvenant pas, il retourne le petit corps inerte et le sodomise. Quand il a réalisé ce qu'il avait fait, il s'est débarrassé du corps en le jetant dans le puits avec toutes les affaires de la petite. Comme pour appuyer ce récit abominable, les pneus de la voiture de police font crisser les graviers au bord de la route en ralentissant. Ils sont arrivés à Cabane de Fitou, dans l'Aude, sur les bords de l'étang de Leucate, et se garent devant une petite maison abandonnée au milieu des vignes. Patrick attend dans la voiture, il a donné les indications. Dans la maison se trouve un puits, profond de 3 ou 4 mètres. C'est là que se trouve Karine. Les policiers peuvent entrer, la porte et les fenêtres ont disparu. Il ne reste que les ouvertures et les graffitis sur les murs. La nuit tombée va rendre les recherches plus difficiles. On fait venir les pompiers et des camions de déblaiement. Le puits est rempli de gravats. Sous les gravats, un matelas. Sous le matelas, un petit cartable rose avec les cahiers couverts d'une écriture maladroite d'écolière. Les derniers mots de Karine. Juste à côté, une de ses baskets. Tous savent maintenant ce qu'ils vont trouver. Ils ne le redoutent pas moins. Quelques minutes encore et un tout petit corps est hissé à la lumière des projecteurs. Le jaune agressif éclaire l'ignominie qu'a subi cet enfant. Le bleu de sa peau ne cache rien de la violence des coups qu'elle a reçus. Seule l'odeur de putréfaction est à la hauteur de l'horreur de l'instant. C'est la fin de l'attente pour les parents de Karine, le début de leur cauchemar. Lorsque le téléphone sonne, Jocelyne est couchée dans le lit de sa fille, l'œil rivé à la fenêtre en espérant la voir revenir par miracle. Elle décroche, elle sait. Karine est morte. Jocelyne cesse de respirer, une seconde seulement. Une seconde interminable durant laquelle elle souhaite prendre la place de son enfant. Une seconde durant laquelle elle s'imagine ne jamais avoir rencontré Patrick Tissier. La seconde passe et la réalité s'impose à elle. Karine est morte. Le lendemain, mercredi matin, c'est Marcel Volkert qui apprend le décès de sa fille. La douleur est telle qu'il perd connaissance. Il est rapidement pris en charge par les médecins du SAMU. Remis sur pied quelques heures après, la douleur se mêle à la colère. Il convoque la presse. Dans sa déclaration, il qualifie Patrick Tissier de « bête nuisible » et appelle à la vengeance. Ayant appris le passé du meurtrier présumé, il s'en prend à la justice, qui laisse sortir de prison des gens qui ne méritent pas de vivre. Puis il poursuit, les yeux révulsés par la rage de s'être vu arracher sa fille, si douce et si pure. « Je fais appel à tous les papas, à toutes les mamans, à toutes les personnes qui aiment les enfants, pour qu'ils m'aident à faire rétablir la peine de mort pour crime sur enfant. » Ces mots sont repris d'innombrables fois dans les médias. La douleur de cet homme est bouleversante, compréhensible. Patrick Tissier avoue avoir enlevé, violé et tué Karine Volkert. « Pourquoi ?» demandent les policiers. parce que Patrick a aussi agressé Marie-Josée Gauze. Il l'a laissée en vie. Il sait qu'elle va le dénoncer. Il panique, erre dans la ville, disjoncte et soudain, il a envie de Karine. Alors il va la chercher et la prend. Ses aveux sont froids, spontanés, détaillés, glaçants. Présenté mercredi 22 septembre 1993 à la juge d'instruction Danielle Brault, Tissier est mis en examen pour séquestration, enlèvement et viol sur mineur de moins de 15 ans, homicide volontaire avec circonstances aggravantes concernant Karine, puis séquestration, agression à caractère sexuel et tentative de meurtre sur la personne de Marie-Josée Gauze. Comment un homme qui a déjà violé peut-il avoir été libéré sans soin? Comment un homme qui a déjà tué peut-il approcher des enfants sans surveillance? Parce que la justice a fait son travail de répression. Parce que tout homme a droit à l'espoir. Parce qu'un détenu sans espoir devient ingérable en prison. Qu'en est-il alors de l'espoir des parents de Karine? Pierre Méhaignery, alors ministre de la Justice, prend la parole devant le micro le 23 septembre et présente le budget de son ministère. Il annonce publiquement qu'il déposera, dès la prochaine session parlementaire, un objet de loi visant à durcir le régime d'exécution de la peine pour les auteurs de meurtres d'enfants, suivis ou précédés de viols ou attentats à la pudeur. Selon lui, la législation actuelle ne permet pas de prendre suffisamment en compte les risques liés à la libération, après exécution de la peine, de ce type de meurtrier. On parle alors de la mise en place d'une perpétuité réelle. La proposition de loi est présentée le 1er février 1994. Intitulée « Perpétuité incompressible », elle permet à la Cour d'interdire la libération conditionnelle d'un condamné pour viol et meurtre sur mineur, évitant ainsi que d'autres criminels comme Patrick Tissier puissent sortir de prison à la fin d'une période de sûreté. Pour Dominique Mihuy, l'oncle de la fillette, la perspective que son meurtrier ressorte un jour est inacceptable. Alors, fou de douleur, ce caporal-chef des sapeurs-pompiers de Roubaix se rend dans les locaux de la mairie de Perpignan vers 15h le vendredi 25 février. Il entre dans le bureau de Dominique Malice, directeur du cabinet du maire, et le braque avec un pistolet automatique de 9 mm démilitarisé. Immédiatement, l'oncle prévient. Il n'y a qu'à Patrick Tissier qu'il veut faire du mal, personne d'autre. Il exige qu'on lui remette le meurtrier présumé de sa nièce, actuellement détenue à la maison d'arrêt de Mende, en Lozère. Après des heures de négociations dans un climat tendu, le commissaire Gérard Delot, directeur de la sécurité départementale, parvient à entrer avec eux. Pris en otage à son tour, il parvient à faire retrouver la raison à Dominique qui abandonne son arme, ainsi que son poignard et les cartouches de dynamite fixées à sa ceinture. Tout cela aura duré 6 heures. La loi sur la perpétuité incompressible est promulguée le 1er mars 1994 sans rétroactivité. Elle ne pourra pas être appliquée à Tissier lors de son procès. Cette peine, la plus lourde possible aujourd'hui en France, n'a été prononcée que 4 fois depuis qu'elle existe, soit presque 30 ans, à l'encontre de Pierre Bodin, Michel Fourniret, Nicolas Blondiot et Yannick Louende-Botello. 4 fois, il s'agit de meurtres d'enfants épouvantables. Mais entre 1993 et 1994, l'opinion publique est si animée, si bouleversée par la mort violente de Karine et le désir d'un retour à une justice plus ferme qu'elle masque les avancées de l'enquête. En effet, en octobre 1993, Conchetta Lema, la voisine de Patrick, n'a toujours donné aucun signe de vie. Sa famille décide de publier un avis de recherche. Depuis le 6 août, Madame Conchetta Lema, résidant à Perpignan, 11 rue Paul Riquet, a disparu de son domicile. Sa famille, inquiète, souhaiterait avoir de ses nouvelles. Madame Lema a 45 ans et paraît plus jeune. Elle mesure 1,60 m, a des cheveux châtain clair, mi-long, des yeux marrons. Conchetta Lema aurait disparu avec sa voiture, une 205 rouge de type GR, immatriculée 2748 RP66, et en compagnie de son chien, un petit Yorkshire. Toute personne ayant aperçu Madame Lema ou pouvant communiquer des renseignements la concernant est priée de téléphoner au commissariat le plus proche. Bien sûr, les enquêteurs se sont intéressés au passé de Patrick Tissier. Le fait qu'il soit le voisin de palier de Conchetta et qu'elle ait disparu à peine un mois avant l'agression de Marie-Josée n'est pas anodin. On l'interroge plusieurs fois, de différentes manières, mais il n'avoue pas. La juge Brault tente diverses approches sans que cela semble fonctionner. Pourtant, en septembre 1995, alors qu'il est en prison depuis déjà 2 ans, Patrick lui fait parvenir un courrier dans lequel il annonce avoir des révélations à lui faire. Il ne les fera que devant elle, si elle se présente en prison. Daniel Brault se déplace et écoute Tissier plusieurs minutes, durant lesquelles il se plaint d'être maltraité par les surveillants et les autres détenus, ou que la cantine est mauvaise. La juge s'agace. S'il n'a que ça à lui dire, elle va partir. Sentant qu'il perd la partie, Tissier lâche du lest et reconnaît devant elle qu'il a tué Conchetta. Comment ? Tissier refuse de tout révéler tout de suite. Il veut jouer. Il parlera, mais pas aujourd'hui. Une quinzaine de jours plus tard, nouvel interrogatoire, nouvelle révélation. Tissier a étranglé Conchetta Lema avant de la dépecer. Avec ses aveux, la juge Brault l'inculpe également pour ce meurtre. Mais il lui faut maintenant récupérer le corps. Qu'en as-tu fait ? Tissier n'a pas fini de jouer. Il le dira, mais plus tard. Toute l'équipe d'enquête est sur les nerfs. Que dire de la famille de Conchetta ? Fin 1995, Patrick Tissier explique avoir jeté le cadavre dans un étang de Fitou. On drague l'étang sans succès. Tissier ricane. Ce n'était pas vrai. Plusieurs mois plus tard, il écrit qu'en fait, il a jeté le corps sur un terrain dont il donne les coordonnées aux enquêteurs. Sur place, on se rend compte que la parcelle en question est couverte de plus de 2000 mètres cubes de gravats. Entreprendre des fouilles dans cet endroit serait un gouffre financier pour l'État. De plus, rien ne prouve que Patrick Tissier dise la vérité cette fois. La juge décrit avoir eu affaire à 2 personnes différentes lors des interrogatoires. Parfois, elle était face au petit bonhomme insignifiant des photos, en survêtement, recroquevillé sur lui-même et arborant un sourire goguenard, presque niais. À d'autres moments, il était droit sur lui-même, tous les muscles tendus et défiant, comme prêt à mordre. Ce jeu du chat et de la souris a assez duré. C'en est trop pour Daniel Brault, qui décide d'abattre sa dernière carte. Elle fait sortir Patrick de sa cellule et le convoque le 13 septembre 1996 pour l'interroger. C'est sa dernière chance d'avouer. Après, elle clôt l'instruction en l'état et s'en sera fini de ce petit jeu malsain. Tissier lui révèle un nouveau lieu isolé à Canoës, au sud-ouest de Perpignan. Selon lui, Conchetta se trouve dans le tunnel souterrain des Coves. L'équipe n'y croit plus vraiment, mais entame tout de même des recherches. Un cadavre enroulé dans un rideau de douche est mis au jour le 16 septembre 1996, à une dizaine de mètres de l'endroit désigné par Tissier sur la carte. 3 ans après sa disparition, Conchetta Lema retrouve enfin la lumière pour être enterrée dignement. L'autopsie montre qu'elle a été frappée, violée et étranglée. Il est difficile de déterminer dans quel ordre. Le procès de l'ogre de Perpignan s'ouvre le 26 janvier 1998 devant la cour d'assises des Pyrénées-Orientales et une salle comble. Maître Étienne Nicolo représente Marie-Josée Gauze et Jocelyne Mihuy, la maman de Karine. André Colle est l'avocat de la famille Lema. Pierre Parra et Henrique Villanova partagent la lourde tâche de défendre Patrick Tissier. Mince, le crâne dégarni, les yeux fuyants, cet homme de 45 ans se tient droit derrière la vitre blindée, protégeant le box des accusés. Il porte un pull crème par-dessus une chemise blanche et un jean. Le visage fermé, il ne jette pas un regard aux victimes. Il fixe les journalistes. Il a rasé la moustache qu'il arborait sur les photos de son avis de recherche, publié 4 ans plus tôt. Autre différence, il ne sourit plus. En effet, il n'y a pas de quoi sourire à la lecture de l'acte d'accusation.

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1: Il contient le rappel des faits qui sont reprochés à l'accusé et les constatations effectuées sur les corps des victimes. C'est insoutenable pour Marie-Josée, qui, aujourd'hui encore, porte une minerve jour et nuit et garde une névrose post-traumatique sévère. Elle est obligée de quitter la salle un moment. « Je préférerais être morte », confie-t-elle en sortant. On poursuit avec le meurtre et le viol de Conchetta Lema. Puis on aborde l'enlèvement et le meurtre de Karine. Le greffier lit d'une voix monocorde les constatations du légiste. L'enfant a subi des tentatives de pénétration vaginales infructueuses et de pénétration anale en phase agonique ou post-mortem. Les sanglots de Jocelyne, sa mère, sont si violents qu'ils perturbent l'assemblée et contraignent le président, Jacques Rey, à la faire évacuer. Parce qu'il faut bien avancer, suit l'enquête de personnalité avec la description d'une enfance difficile à Bourges, sans grande joie. Sans doute dans le souci de diminuer l'impact psychologique des minutes précédentes dans l'esprit des jurés, Tissier s'empare du micro et évoque le suicide de son frère ainsi que la brutalité de son père envers sa mère, que ce dernier qualifiait de pourriture. Il y avait toujours la guerre à la maison. Tissier parle de la vertu légère de sa mère qu'il adorait, mais précise. On ne répétait pas à notre père que notre mère avait des amants. Pour lui, nous étions des complices. Et puis, en 1962, la mère se sauve et abandonne ses 6 enfants aux mains de leur père, alors chauffeur de taxi. En 1963, il se met en ménage avec Maria Luna, qui demande à ce que les petits l'appellent « Madame ». « Nous étions maltraités », poursuit l'accusé. Il disait que notre mère était une chienne, une salope qui ne pensait qu'à écarter les cuisses. Moi, il me considérait comme un fainéant. Un attardé. J'aurais voulu de l'affection. J'aurais voulu que mon père nous montre le bonheur. En tant que témoin de moralité, une des sœurs de Patrick s'avance à la barre. Celle-là même qu'il a tenté de violer alors qu'il avait 12 ans. Viviane confirme ce qu'il vient d'expliquer. Nous avons été très malheureux. C'était une enfance qui n'aurait jamais dû exister. Entre respiration profonde et sanglots, elle raconte pour la première fois en public les visites d'un ami de leur père qui leur imposait ses caresses, et se masturbait devant eux. Le président Rey remercie le témoin et oriente le récit de l'accusé sur son adolescence. Tissier détaille avec une quasi-gourmandise les brimades subies à l'école, puis son errance d'employeur en employeur après le certificat d'études. Il est beaucoup moins prolixe lorsqu'on l'interroge sur les tentatives de viol sur Maria Luna. Il hésite, se tord les doigts, puis finit par lâcher « J'ai voulu avoir des rapports avec elle ». Lorsque le président demande ce qui est arrivé à sa petite amie, Marie-Françoise Pinson, Patrick hésite encore, soupire, puis murmure. « Elle a refusé d'avoir des rapports. Je l'ai tuée. Ensuite, je l'ai déshabillée et j'ai eu un rapport avec elle. » L'accusé, cet homme d'intelligence normale, ne semble rien ressentir sinon de l'agacement à l'évocation de ses faits passés. Chacune de ses réponses est glaçante, alors qu'il parle d'une voix douce. Le collège d'experts, chargé de définir si l'accusé est responsable de ses actes et capable d'être jugé, témoigne. Jean-Pierre Pécastin, expert psychiatre, est le premier. Tissier est une personnalité perverse et sadique, incapable de ressentir anxiété ou remords pour ses actes. Ce qui fait de lui quelqu'un d'une dangerosité extrême, qui trouve sa jouissance dans la violence et la souffrance imposée à autrui. Sa sexualité se nourrit de fantasmes de viol et de violence. Il pense que de tels fantasmes sont partagés par la majorité des hommes. À aucun moment, il ne nous a parlé de ses victimes avec émotion. La violence est nécessaire à son plaisir, même si la femme est consentante. Il pense que le monde fonctionne ainsi. Pire, l'expert affirme que l'accusé a parfaitement conscience de la gravité de ses comportements et n'ignore pas la loi. Mais il préfère en faire abstraction pour satisfaire son plaisir personnel, d'autant qu'il considère l'autre, en l'occurrence les victimes, comme des objets. Le second expert enfonce le clou. Marcel Danan, neuropsychiatre, insiste sur sa froideur. Tissier parle de ses victimes sans émotion, il les déshumanise. C'est un manipulateur qui fait très attention à ses réponses. Dans une relation sexuelle, on étreint. Lui, il étrangle. Dominique Gérard, troisième expert, partage cette conclusion et cite une déclaration faite par Tissier lors de l'une de ses entrevues. « Je ne suis pas capable d'avoir une relation chaleureuse avec quelqu'un. Ce n'est pas un être humain que je vois. C'est un tas de chair et d'eau. »

Si l'on élimine la possibilité de viol avec son propre organe sexuel, la violence s'exprimerait autrement. L'expert conclut à regret que l'accusé ne peut rien espérer de la médecine, car, en l'état actuel des connaissances, il n'existe aucun traitement satisfaisant des sujets pervers. Tissier tente de jouer la victime en s'adressant au juré sur un ton pathétique. « Est-ce que vous pensez que 20 ans de prison améliore la sexualité ?» Il répond lui-même. « Non, bien sûr. » C'est sur cette note peu encourageante que se termine la seconde journée de procès. Le jour suivant, le président engage l'examen des faits avec le meurtre de Conchetta Lema. Tissier a admis être allé chez elle, puis l'avoir violée et tuée, avant de déposer son corps dans le tunnel. Il répète ses aveux, ne nie rien et reste factuel. À l'image du portrait qui a été fait de lui par les experts la veille. En début d'après-midi, on aborde le calvaire de Marie-Josée Gauze, présente à la barre malgré le handicap avec lequel elle vit depuis des années maintenant. Madame Gauze s'avance lentement et s'adresse au juré auquel elle décrit sa soirée à partir du moment où Patrick, son ami, a sonné chez elle peu avant 22 heures. Je ne l'avais jamais vu comme ça. Il était très excité, cela m'a choqué. Elle raconte qu'il a fait semblant de partir, mais qu'il est monté à l'étage, s'est allongé sur son lit. En voyant son ombre dans la chambre, j'ai sursauté. Mais il m'a dit qu'il voulait juste dormir. À un moment, je me suis levé en entendant un bruit de moteur dehors. Je croyais que c'était ma voiture. Quand je suis revenu vers le lit, il se tenait derrière moi. J'ai senti quelque chose autour de mon cou, un foulard. Il a serré, et m'a jeté sur le lit. Je sentais ma tête exploser. J'ai donné un coup de coude, il a lâché prise. Elle reprend sa respiration, revit l'instant. Il s'est jeté sur moi et m'a prise par le cou avec les deux mains. Il a serré. Il me disait « Tu vas crever, ce n'est pas la peine que tu insistes ». Comme je perdais du sang, il disait aussi « Tu te vides, c'est fini pour toi ». Je me suis senti partir. J'ai vécu mon enterrement, je suis monté au ciel, j'ai vu une lumière et ensuite un gouffre noir. Marie-Josée raconte ensuite s'être réveillée ligotée avec du fil électrique aux chevilles, les poignets menottés et vêtue de dessous noirs. Quand j'ai repris connaissance, je souffrais le martyr. Je lui ai demandé pourquoi il me faisait tout cela. Il m'a répondu « Tu ne sais pas ce qu'est un homme frustré ». Son visage était difforme, avec les yeux qui sortaient de la tête. Il voulait me tuer. À la fin de son récit, Marie-Josée est essoufflée, ébranlée, mais fière d'avoir été au bout. Elle se remet doucement lorsque Patrick Tissier, resté impassible jusqu'ici, cherchant le regard que la victime lui refuse, glisse au micro un « Je suis désolé ». Il obtient alors ce qu'il cherchait. Madame Gauze se tourne vers lui et l'affronte du regard. Indignée, elle lance « Tu n'as pas à être désolé. Les monstres ne sont pas désolés ». Ces mots sont applaudis par l'assistance. Le président Ray réclame le silence qui se fait très vite. Quelques jours avant l'agression, Patrick avait acheté la paire de menottes qu'il avait apportée chez Marie-Josée. « Pourquoi cet achat ?» questionne Jacques Ray. Tissier répond naturellement, sur un ton neutre. « C'était dans le but de faire ce que j'ai fait si Marie-Josée refusait. » Les avocats de la défense préfèrent ne pas intervenir. Leur client vient d'avouer la préméditation. Juste avant de quitter la barre, Marie-Josée s'adresse au juré. « La mort de cette petite, je ne supporte pas. J'étais sûr qu'il recommencerait. Mais sur une enfant, c'est pas possible. C'est inhumain, c'est atroce. » Elle commence à faire demi-tour, puis se retourne violemment en désignant Tissier. « Des monstres comme ça n'ont pas le droit de vivre. » Devant les cris d'approbation et les applaudissements, le président est contraint de suspendre une première fois la séance. À la reprise, on doit aborder l'impensable, le récit des sévices infligés à Karine. Jacques Ray voudrait emmener Tissier à dire lui-même ce qui s'est passé, comment et pourquoi. Tous ont besoin de comprendre pour juger. Il lui demande donc de raconter ce qu'il a fait en sortant de chez Marie-Josée. Patrick explique avoir eu peur d'être pris par la police. Il savait qu'elle parlerait. Il s'est donc caché dans Perpignan,
Mais le matin du 13 septembre, il est repassé chez lui, a relevé son courrier et récupéré des affaires pour préparer sa fuite. La police n'avait pas encore fait surveiller sa résidence. Il a chargé sa Peugeot et s'est acheté le fusil à pompe dans une armurerie du centre-ville de Perpignan. « Et après ?» l'enjoint le président. « Après, il a pensé à Karine. Il n'ose pas en parler, mais sent qu'il n'a pas le choix. Coincé par les questions de plus en plus précises, il finit par l'admettre. L'envie d'elle m'a pris vers 15h30. Le magistrat ne lâche pas. « Et qu'avez-vous fait, monsieur Tissier ?» Debout, face au micro, la tête baissée, Patrick Tissier répond calmement aux questions du président avec des mots simples. Il raconte comment il a attendu Karine, comment il l'a entraînée dans la voiture. « Et qu'avez-vous fait, monsieur Tissier ?» Il décrit le baillon improvisé avec le t-shirt rouge, les menottes au poignet. Il détaille, geste après geste, ses agissements abjects. « Pourquoi avoir fait cela ?» Elle se débattait, monsieur le président, souffle Tissier avant de poursuivre. En arrivant près des vignes, il l'a déshabillée. « Et qu'avez-vous fait, monsieur Tissier ?» L'accusé détaille la banquette arrière, le viol, l'orifice vaginal trop petit, la sodomie. Tissier s'arrête. Jacquerel l'encourage. « Et puis, monsieur Tissier ?» J'ai passé mon bras autour de son cou et j'ai serré. Jocelyne éclate en sanglots incontrôlables et bruyants. Elle quitte la salle. « Continuez, monsieur Tissier. » Tissier est ébranlé, il ne peut poursuivre et pleure pour la première fois. Cédric, le grand frère de Karine, explose et hurle. « Regarde-nous, fils de pute ! Regarde-nous, espèce d'enculé ! Tu as de la chance d'être en prison, je te tuerai !» Il n'a pas encore 15 ans et ponctue sa menace d'un violent coup de poing dans le mur du prétoire. Il est évacué, l'audience est suspendue. Lorsqu'elle reprend, Jacqueret demande « Pourquoi Karine ?» Tissier n'a pas la réponse. « C'est quelque chose qui me dépasse. » Il poursuit « Jusqu'ici, je n'ai jamais demandé pardon à aucune personne qui souffre avec tout ce que j'ai fait. Je ne le ferai pas aujourd'hui. J'ai peur que ce soit perçu comme un affront. Mais je regrette tout le mal, toute cette souffrance. Pour Karine, je suis le dernier des derniers. Parce qu'on ne doit pas faire de mal à un enfant, c'est sacré. » Je suis d'autant plus impardonnable que Karine était la merveille des merveilles. Elle était gentille. Toute l'assemblée frémit, touchée non pas par les mots prononcés, mais par le manque de conviction et la froideur avec laquelle ils l'ont été. Le frisson est glaçant. À Pierre Parra, son avocat qui lui demande comment il peut avoir eu un tel comportement, il explique. « Vous savez, maître, je suis un homme comme vous, normal. Mais j'ai une bête dans la tête et quand elle se réveille, je ne sais plus ce que je fais. » À Jocelyne qui l'interroge, comme le président, « Pourquoi Karine ?» et qui ajoute « Pourquoi pas moi ?» Patrick Tissier ne sait que répondre et bafouille « J'ai fait une bêtise. » Le mot est si faible au regard de ce qu'il a fait.

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0: 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Il est 15h.
1: Bonjour à tous, l'essentiel de l'actualité avec les 26 cas contacts français de l'antivirus, tous testés négatifs. C'est ce qu'a annoncé la ministre de la Santé aujourd'hui. Toutefois, ils feront l'objet d'un suivi médical avec 3 tests hebdomadaires. La patiente française hospitalisée à l'hôpital Bichat reste en réanimation. De son côté, le Centre européen de prévention et de contrôle des maladies estime très faible le risque pour la population de l'UE. 2 nouvelles plaintes contre Patrick Bruel pour agression sexuelle et tentative de viol. Leur précédente plainte de 2019 avait été classée sans suite. Elle les fait remontrer à 2010 et 2019. Au total, une trentaine de femmes accusent l'artiste de violences sexuelles. Patrick Bruel, lui, nie en bloc. En déplacement en Chine, Donald Trump qualifie ses échanges avec Xi Jinping à Pékin d'extrêmement positifs et productifs. Le président américain a officiellement invité son homologue chinois à la Maison-Blanche le 24 septembre. Le président chinois, lui, a mis en garde les États-Unis sur la question de Taïwan en soulignant qu'un mauvais traitement de ce dossier pourrait conduire les deux pays à un conflit. Et puis du foot, qui seront les Bleus sélectionnés pour la Coupe du Monde cet été? Didier Deschamps dévoile sa liste ce soir au JT de 20h sur TF1. Pour rappel, la compétition aura lieu du 11 juin au 19 juillet aux États-Unis, au Mexique et au Canada. Très bonne journée à tous.
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0: 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Il est 16h.
1: Bonjour à tous, l'essentiel de l'actualité avec les 26 cas contacts français de l'antivirus, tous testés négatifs. C'est ce qu'a annoncé la ministre de la Santé aujourd'hui. Toutefois, ils feront l'objet d'un suivi médical avec 3 tests hebdomadaires. La patiente française hospitalisée à l'hôpital Bichat reste en réanimation. De son côté, le Centre européen de prévention et de contrôle des maladies estime très faible le risque pour la population de l'UE. 2 nouvelles plaintes contre Patrick Bruel pour agression sexuelle et tentative de viol. Leur précédente plainte de 2019 avait été classée sans suite. Elle les fait remontrer à 2010 et 2019. Au total, une trentaine de femmes accusent l'artiste de violences sexuelles. Patrick Bruel, lui, nie en bloc. En déplacement en Chine, Donald Trump qualifie ses échanges avec Xi Jinping à Pékin d'extrêmement positifs et productifs. Le président américain a officiellement invité son homologue chinois à la Maison-Blanche le 24 septembre. Le président chinois, lui, a mis en garde les États-Unis sur la question de Taïwan en soulignant qu'un mauvais traitement de ce dossier pourrait conduire les deux pays à un conflit. Et puis du foot, qui seront les Bleus sélectionnés pour la Coupe du Monde cet été? Didier Deschamps dévoile sa liste ce soir au JT de 20h sur TF1. Pour rappel, la compétition aura lieu du 11 juin au 19 juillet aux États-Unis, au Mexique et au Canada. Très bonne journée à tous.
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3: Les discrets présentent. Curieuse expression.
4: Pour ne pas se tromper. Hein.
5: Pour qu'ils disent toujours la même chose.
4: Voilà, de façon à ne pas se tromper.
5: Qu'ils disent toujours la même chose.
4: Pour qu'il aille ouais, un
5: oui, faut qu'il aille, faut bien qu'il enregistre ce qu'il dit.
4: Oui, oui.
5: Hein?
4: Pour qu'il en aille là.
5: Faut bien qu'il enregistre ce qu'il dit.
6: Il ne se rappelle pas.
4: Ah ouais, oui, j'en ai connu, moi. Ben oui, moi, j'avais perdu toute crédibilité avec moi. Toute crédibilité. Et je ne croyais plus. La personne. C'était une femme et j'ai jamais pardonné, j'ai jamais excusé.
6: Je crois que tout le monde a menti dans la vie.
4: Ben, bien sûr.
6: Le monde, parce que Peter dit j'ai jamais menti.
4: Oui, alors là,
6: en vrai,
5: on peut pardonner, là, mais on n'oublie pas.
6: Il y en a beaucoup qui disent ça, on n'a jamais menti.
5: On pardonne, mais on n'oublie pas.
4: Ah, jamais, je ne pardonne pas. Je ne sais pas.
6: Il y a des choses qui sont très difficiles à pardonner.
4: Voilà.
6: Bon, pour toi, je comprends, mais
4: moi,
6: il y a des choses qui sont difficiles.
4: Je trouve des excuses. Je trouve des excuses, mais le pardon, alors là, ça fait des années que j'arrive plus à pardonner, moi. Ah ben, donc j'ai été déportée, moi.
6: Oui.
4: Et je sais la personne qui m'a dénoncée.
5: Ah.
6: Là, c'est pas facile, hein.
4: Et c'est quelqu'un de très proche. Plus proche, on peut pas. Alors ça, moi, le pardon, c'est terminé.
5: Ah, d'accord.
4: Je l'ai appris tard, oui. Je l'ai appris pas trop tard, quand même. Parce que c'est eux-mêmes qui me l'ont dit, alors. Pas par les Français, les cheleux.
6: Et c'est pour ça que je pense que, marqué par ça, t'as du mal même à pardonner maintenant pour des choses...
4: Ah, je peux pas. Je
6: ben
4: peux
6: voilà.
4: Pas.
6: Oui, mais je pense que elle a été marquée par ça.
4: Je trouve des excuses, j'excuse certaines choses,
6: oui.
4: Je dis peut-être que c'est, voilà, mais dire je te pardonne, je suis incapable de le dire.

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0: J'aimerais bien la trouver cette cassette quand même. Parce qu'il y a trop de souvenirs où il manque le son, où il y a le son mais pas l'image. Pour moi, il y a carrément des périodes où c'est le trou noir, quoi. Des périodes où je me rappelle de rien du tout, carrément. Chelou, quand même.
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0: 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Une série de réponses poético-comiques aux grands défis politico-cosmiques. 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Épisode 5, quand?
1: Quand ça? À l'aube de la nuit du temps. Waouh, ça fait un bon moment. Depuis

0: On avoue la création de la vie. Sur Terre, le seul endroit dans l'univers où il y en a des multitudes d'univers, une multitude qui foisonne, des graines de semences qui voyagent dans le vent, des graines, des idées qui traversent le temps, l'espace-temps. De bouche en bouche, de bouche à l'oreille, de mouche en cruche, c'est pareil. L'étonnement du temps d'éveil, d'être conscient du chant, où le bonheur court dans le chant. De la vie, où on ne fait qu'un tour, depuis le commencement du temps. Waouh, c'est la vie par ici, dans l'univers, où tout a un fin. Depuis le commencement, jusqu'à demain, d'autres lendemains, dans la vie qui continue avec allégresse. Dans la joie qui chante comme des oiseaux en haut
1: et en bas.
0: Quand ça,
1: depuis l'aube du commencement, vibrant du temps.

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0: Salut Olivier! Et salut tout le monde! Aujourd'hui, c'est le jour J!
1: De l'année A, du mois M. Aujourd'hui, c'est le jour où, quand le chat n'est pas là, les souris dansent.
0: Quand on s'amuse, on s'élance dans une transe.
1: C'est la chance qui nous sourit et elle est immense.
0: Comme le chat de Cheshire dans Alice au pays des merveilles.
1: Comme un rat dans la paille qui rêve de ripaille.
0: Ah, le chat du Cheshire. Je ne suis vraiment pas de taille. J'ai une taille de guêpe. Je suis plutôt bête. Pas du tout instruit. Sauf à l'école de la vie.
1: Et ça, c'est une bonne école, l'école buissonnière. Quand on n'a pas les jambes, on a toujours la tête en l'air.
0: En l'air de rien? Ou en l'air nucléaire?
1: En l'air pour plaire, pour pas s'en faire. J'allume des paires de lampadaires, le bien et le mal, que j'illustre en vers depuis des lustres, dans des petits poèmes vétustes, tout pleins de poussière.
0: Des lampadaires? Ah, vraiment, je ne manque pas d'air quand je me balade sur cette terre qui tourne en rond. Depuis, je sais pas quand.
1: Bah, quand on veut, on peut. Quand le pourquoi est plus grand que le quoi, comme dit Nietzsche, on peut réaliser ses rêves.
0: Quand on veut, on peut. Même s'il pleut des cordes, si on me jette des bâtons dans les roues, je continue à moitié fou d'amour, de tout et de rien entre nous.
1: Des bâtons dans les roues comme des boutons dans les arts, des boutous blancs tout doux dans les trous. Alors broutons près des réservoirs et allons voir de près les prés où réserverons nos soins pour nous raconter des histoires.
0: Depuis que j'allume les lampadaires, je me fais pas toujours avoir. Je me fais avoir toujours, toujours et toujours, parce que mes histoires et mes poèmes, personne ne veut les croire, personne n'adhère.
1: Pourtant, la poésie, c'est de la lumière en barre, c'est l'espoir dans l'enfer. Si on ne regarde pas en arrière, c'est Orphée dans les silences des mystères.
0: Une voix a secoué l'arbre du monde.
1: Une onde a propagé le savoir.
0: Pour arroser l'histoire qui repousse d'une année sur l'autre, sur une autre scène.
1: La tragédie de la comédie humaine.
0: La comédie? Restons zen. Résistez à la tentation de résister. Souriez dans une vie d'amour sans haine.
1: Et sans reproche.
0: Juste avec quelques sous dans les poches.
1: Chopez l'amour de vos proches.
0: Et on s'accroche.
1: Au rocher.
0: Dans le fleuve de la vie qu'on traverse, en sautant depuis
1: la nuit des temps.
0: Le temps des cerises ou des crises.
1: Des guérossignols et des babioles.
0: Souriez comme le chat du Cheshire et vous aurez toujours du bol.
1: La chance est immense.
0: C'est le jour J. C'est aujourd'hui.

J'ai perdu une heure. Quelqu'un l'a vu? Peut-être je l'ai laissé au coin de la rue, entre nous, sur la route de ma vie. J'ai perdu une heure de ma petite vie ici, sur terre, corps et esprit. J'ai perdu mes amis, j'ai perdu ma vie. Quelqu'un l'a vu au coin de la rue, depuis mon dernier cri, mon dernier souffle, un cri de cœur qui me suit, car on voit avec le cœur, avec les lumières de la vie. J'écris un mot, deux ou trois, pour illuminer mon chemin dans le voyage qu'on a emprunté ensemble dans la joie. Où j'ai perdu ma vie, mes amis, sur le fil du temps qui me suit, quand je suis le passage, la route qui mène vers la croyance, l'absence des doutes, des chutes vertigineuses qui remontent à la surface de l'instant, du temps, où j'ai perdu une heure de ma vie, à retrouver plus tard dans un autre cri de cœur, un poème éphémère que je lance dans le fleuve qui va vers la mer, l'océan d'amour, quelque part dans les airs, d'où je crois qu'il n'y a qu'un chemin de retour vers les sommets enneigés qu'on traverse dans les airs, chargés d'émotions en vers et en strophes et en musique, en mots qui montrent le passage de nos pas, nos faux pas. Et faux pas quand on n'a pas le temps à perdre dans le quotidien, ici, bas, où j'ai perdu une heure ou deux, j'ai perdu, j'ai perdu.

l'explosion cosmique. Pow! L'explosion organique. Pow! L'explosion de joie. Pow! Depuis le commencement, je suis là. Je suis là depuis le commencement. Depuis le Big Bang. C'est la route. Il y a des chutes. Je tombe amoureux de la fille de ma nuit blanche. Les chutes, depuis quand je chute sur la route, quand j'ai vu la fille de mes nuits blanches. Je tombe encore. Depuis quand je suis dans un tel état? Oh mon Dieu, qu'est-ce que je fais ici-bas? Mon amour, comment grimper l'échelle? Sortir de cet enfer, remonter à la surface du temps. Habiter le temps, remplir le temps, chaque instant du vent. Comment habiter la mer? Comment habiter les airs? Comment être moi-même? Ici, rester zen, une fois que j'ai vu de telles splendeurs, comment faire pour transmettre mes émotions ailleurs? Depuis quand? Depuis quel film? Depuis quelle musique? Depuis quelle galaxie? Le temps file. Le temps file, le temps s'enfile, j'enfile des idées qui me suivent. J'arrive à la dérive du temps, dans le grand fleuve du vent qui me pousse vers l'océan de la vie. C'est la vie. Depuis quand? Je n'en sais rien. Si splendide, j'écoute le vent entre les deux rives.

0: l'épisode 5 de... 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Et réalisation, Olivier Campos.
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0: 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Il est 17h.
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2: Bonjour chers auditeurs, aujourd'hui j'ai le plaisir d'accueillir un ancien athlète de haut niveau qui, avec ses valeurs, m'ont beaucoup touché, en l'occurrence la valeur travail, la valeur effort, et qui va nous parler aujourd'hui un petit peu et beaucoup, je pense, de sa boîte, de ce qu'il propose. Il est préparateur physique. Et il a un physique d'athlète qui me met mal à l'aise, bien évidemment, parce que j'ai besoin de reprendre, moi, le sport et ma diététique. Je suis heureux d'accueillir Théo Chapelle. Bonjour Théo.
3: Eh bien, bonjour Stéphane, très heureux d'être ici aussi.
2: Écoute, aujourd'hui, comme je te l'ai proposé au téléphone, on va beaucoup parler de leadership, de management. Mais pour un peu comprendre ton parcours entrepreneurial, on va essayer de créer une connexion avec l'audience, voir si elle peut s'identifier. Et aujourd'hui, tu diriges une structure qui s'appelle Audisium,
3: oui.
2: Voilà, qui fait à la fois de la préparation physique et qui fait aussi de la conciergerie médicale.
3: C'est ça.
2: C'est ça, c'est comme ça. Hein. Ok, ouais. D'accord. Je ne vais surtout pas me tromper. Alors, j'aimerais d'abord comprendre ton parcours rapidement. Parce que j'ai dit que tu étais sportif de haut niveau, je crois que j'ai tapé juste, hein. Genre, j'ai fait un peu mes devoirs quand même avant de venir. Mais...
3: Ouais, j'étais sur liste ministérielle de haut niveau. Personnellement, je ne considère pas ça comme sportif de haut... Enfin, c'est sportif de haut niveau, ce n'est pas sportif professionnel. Il y a tout le temps une distinction entre les deux.
2: Alors, le haut niveau, c'est quoi? C'est la fréquence, la régularité d'entraînement? Tu es tous les jours sur le stade? Enfin, je parle du stade parce qu'aujourd'hui...
3: Être sportif de haut niveau, c'est être reconnu comme le ministère des Sports en tant que tel.
2: Okay.
3: Donc tu es sur liste ministérielle de haut niveau.
2: De haut niveau.
3: Tu as accès à certaines choses, des emplois du temps aménagés, pourquoi pas à l'école. D'accord. Ou des choses comme ça.
2: Okay.
3: Tu as à avoir une attitude de sportif de haut niveau. Donc ça, tu n'es pas sur liste ministérielle, mais tu fais tout pour avoir le statut. Et donc du coup, tu as une vie qui est
2: calquée. Qui est en relation avec ce statut. Donc tu t'entraînes le matin, tu t'entraînes 5-6 fois par semaine.
3: Et tu as être sportif professionnel, donc ça c'est vivre de ton sport.
2: Voilà, tu gagnes de l'argent grâce au sport.
3: C'est ça.
2: Ouais. Si tant est que tu sois dans la bonne discipline, parce qu'on est bien d'accord que si tu fais du biathlon ou que tu es footballeur, tu ne touches pas le même salaire.
3: C'est ça. Moi, quand j'ai arrêté, j'étais top 8 mondial U23 et top 40 mondial senior.
2: Alors quelle discipline?
3: Au saut à la perche.
2: Au saut à la perche.
3: Voilà. Ah oui. Ce qui n'est pas du tout assez pour en vivre.
2: Oui.
3: Voilà.
2: Ouais. Ça veut aussi dire que, de par la discipline, tu dois maîtriser beaucoup, beaucoup de choses, hein, j'imagine. C'est à la fois de la vitesse, de l'explosivité et de la force.
3: Oui.
2: C'est ça.
3: Oui, beaucoup de force, beaucoup de force. Il faut être très fort en pliométrie, il faut être rapide, il faut être agile, il faut être un peu gymnique.
2: Oui.
3: Beaucoup.
2: Oui. Voilà. Et tu as une base gymnique?
3: J'ai fait de la gym de mes 3 ans à mes 9 ans, mais ça, on va dire que ça m'a aidé. Mais après, j'ai fait de l'athlétisme qu'à partir de mes 12 ans. Entre-temps, j'ai fait un peu de tennis.
2: Ok. Voilà. D'accord. Et ça, c'est quelque chose que tu as hérité d'un de tes parents?
3: Oui.
2: Oui, entre autres.
3: Oui, j'ai un papa qui est entraîneur d'athlétisme depuis que je suis né, même avant. Il était athlète aussi, il était décathlète, lui.
2: Ah oui.
3: Et du coup, il m'a transmis cette passion. Il nous a amené depuis tout petit avec mon frère sur les stades. Mmh. Mais il nous y a pas mis très tôt. Il nous y a mis que au collège. Voilà. Avant, on faisait autre chose.
2: Ok. Donc il a misé sur l'envie aussi. Moi, qui ai fait un peu de coaching basket, je sais que entraîner des tout petits, tu les entraînes par le jeu. Tu les entraînes pas par la compétition. Enfin, tu vois, vaut mieux les laisser s'amuser à cet âge-là et choisir par eux-mêmes leur discipline quand ils commencent à rentrer dans une maturité physique.
3: C'est ça. Et en fait, on avait un espèce de cadre où, lorsqu'on avait fini l'école, on était très souvent sur le stade avec lui.
2: Ouais.
3: Donc, on le voyait entraîner. Donc, on s'amusait sur les tapis, dans le sable, dans les tribunes.
2: D'accord.
3: Donc, sans s'en rendre compte, on s'entraînait déjà un petit peu.
2: Déjà, hein.
3: Et puis, on voulait, enfin moi en tout cas, mon frère je sais pas, mais moi je voulais en faire. Mais voilà, il nous a inscrit ailleurs au début et puis c'était très bien comme ça. Mmh. Et lorsqu'on est arrivé au collège, en fait, il était directeur de l'AS, ouais. Athlétisme. Ouais. Et c'est d'ailleurs sur ça qu'il faisait sa base de recrutement.
2: D'accord.
3: Il gérait l'AS et puis après, à la fin de la troisième,
2: il repérait des talents.
3: Il faisait signer des jeunes dans son club et puis d'accord. Il continuait de les entraîner. D'accord. Voilà, et c'est ce qu'on a fait. J'ai pas eu de licence en club avant le lycée.
2: Ok.
3: Voilà, j'étais que à l'AS.
2: Ah, ça me parle, moi, c'est comme ça que j'avais été recruté au basket aussi. À l'AS du collège.
3: Ouais.
2: Toujours un ballon à la main. Il a un ballon greffé à la main, c'est pas possible. Et t'as un coach qui dit, bah écoute, ça t'intéresse de venir en club, et c'est à partir de là qu'ils construisent les joueurs, si je puis dire, mais voilà, il y a une grosse partie d'envie quand même et de passion. Il y a un moment donné un déclic, et c'est pareil pour l'entrepreneuriat, hein, je vais faire des petites bascules comme ça de temps en temps, c'est que finalement, ce que ton papa a fait, c'est indirectement te transmettre ce goût d'être dans un environnement sportif, de l'observer lui en train d'entraîner aussi, donc ça ancre aussi par mimétisme, ça ancre des réflexes de c'est ce que j'ai envie de faire quoi. Au final, on se rend pas compte et quand on est adulte, on se dit attends, si je réfléchis à la genèse de pourquoi je fais de la préparation physique aujourd'hui. Alors est-ce que c'est le cas pour toi? Est-ce que tu penses que cette influence là,
3: il y en a plusieurs, évidemment qu'il y a mon père. Parce que c'est le métier et la connexion qu'il avait avec les athlètes. C'était de prendre des jeunes qui étaient en difficulté scolaire, les faire se redresser dans la vie par le sport, et à la fin, il n'a aucun jeune qu'il a pris sous son aile, qui n'a pas actuellement un métier, qui s'en sort dans la vie, alors que beaucoup étaient vraiment pas bien partis.
2: Oui.
3: Voilà, donc ce côté-là, j'aime beaucoup.
2: Mais ça m'évoque un sujet là, ce que tu dis c'est très important parce que ça m'évoque un sujet chez les jeunes, c'est la gestion de la frustration. Et on sait à quel point, et encore plus dans l'athlétisme parce que moi j'ai fait un peu de hauteur, t'as tellement de choses à maîtriser que t'as beaucoup de frustration, t'as aussi beaucoup d'échecs. Et l'apprentissage ne passe pas juste par l'amélioration physique et aussi des performances, mais par la gestion de cette frustration-là, où il faut répéter les mouvements encore et encore.
3: Je pense que ça transmet... Le sport, en général, transmet d'énormes valeurs, et ça en fait partie. Ouais. Le fait de devenir résilient, de gérer sa frustration, de gérer ses émotions, de gérer les événements, de se préparer aux événements, de prendre des baffes quand on s'est mal préparé... voilà, on ne peut pas gagner tout le temps, donc des fois on gagne, des fois on perd, on apprend à gérer les deux.
2: Oui.
3: Voilà, pas se sentir pousser trop des ailes quand on gagne, même quand on gagne beaucoup.
2: Oui.
3: Et puis pas se laisser abattre quand on perd, parce que c'est pas la fin du monde non plus.
2: Oui, une grande leçon que moi j'ai appris à travers le sport aussi, et peut-être que ça va te parler, c'est cette notion de responsabilité. Je prends mes responsabilités aussi dans la défaite, aussi dans l'échec.
3: Ouais. On l'a encore plus dans le sport individuel,
2: mais
3: on l'a aussi dans le sport collectif. Ouais. Ouais, ouais. Après, nous, on avait donc un papa entraîneur qui était assez dur. Il était juste, mais dur.
2: Okay.
3: C'est-à-dire que que ce soit mon frère ou moi, on a toujours fait partie des meilleurs Français à partir du moment où on a, au bout de 2 ans de pratique, en gros. Mais on n'était pas dans un environnement où on se disait que c'était bien.
2: Oui.
3: Parce qu'en fait, depuis tout petit, on le voit entraîner des gens qui font l'équipe de France.
2: Oui.
3: En fait, c'est juste normal.
2: Oui. Vous êtes la moyenne des 5 personnes que vous fréquentez le plus, en fait.
3: Ouais.
2: Donc si vous êtes avec l'élite, forcément, à un moment donné, ça va vous tirer vers l'élite. Hein. C'est ce que disait une des mamans d'un très grand joueur NBA, elle disait Cooper Flagg, là, qui a été drafté l'année dernière et qui joue au Dallas Mavericks, elle disait si tu es le plus fort de la salle, change de salle.
3: Ah, je me souviens moi j'ai eu une carrière, si on peut appeler ça comme ça, assez en dents de scie. C'est-à-dire que je j'ai pas énormément de talent. Donc je progressais beaucoup, j'arrivais pas à mettre les choses en place en compétition, et d'un coup j'y arrivais, et puis j'explosais mon record, puis après je partais sur 10 mois de disette, et puis j'explosais mon record.
2: Par palier.
3: Voilà, contrairement à mon frère qui a eu une trajectoire très linéaire, ouais. Voilà, qui a toujours tout le temps, tous les 3-4 mois, battu son record régulièrement toute sa vie. Et en fait, donc j'ai pas pu avoir ces conversations-là avec mon père parce que j'ai pas assez gagné, j'ai pas assez été bon. Mais je me souviens d'une conversation à table quand mon frère gagne les championnats du monde du vin. Donc il est champion du monde. Donc là, il n'y a personne qui est meilleur que lui.
2: Sur quelle discipline?
3: Soit la perche aussi.
2: Soit la perche aussi.
3: Et quelques jours après, c'était bon, allez, c'est bon, maintenant c'est fini. Le vrai sport, c'est le monde senior. Il a eu deux, trois jours pour profiter. Après, c'est bon. On part sur autre chose et ouais. Maintenant, il faut aller chercher les grands. Et les grands, ils ne sont pas à cette hauteur-là.
2: Ils sont plus hauts.
3: Voilà.
2: Ils sont plus autour de 6 mètres.
3: C'est ça.
2: Ouais.
3: Ce qu'il a réussi globalement à faire derrière.
2: Ouais. Mais là, le gap, il est énorme.
3: Oui, mais du coup, on a été élevé dans cette ambiance-là.
2: Ouais. Okay.
3: Donc c'est vrai que puis c'est vachement décorrélé des valeurs qu'on a actuellement. Enfin, moi je suis né en 92, donc on sait que c'est parti en vrille sur ces générations-là.
2: Ouais. c'est vous qui avez foutu la merde.
3: Ah, mais voilà, 88, 90 et après. Et j'ai toujours été en décalage par rapport aux gens de ma génération sur le travail. Les valeurs, la résilience, l'échec, enfin sur plein de choses en fait. Voilà.
2: Ok, très bien. Ben, moi ça me parle beaucoup. Hein. De toute façon, ce goût de l'effort répété, parce que ça, parfois ça peut devenir un peu redondant de faire toujours les mêmes gestes, jour après jour, répéter les gammes. Que vous êtes en préparation physique générale, le talon fesse, le genou, on dit, mais ok, on sait le faire. Mais est-ce que tu le fais de façon optimum? Donc il faut que tu le répètes encore et encore et encore. Cet aspect un peu rébarbatif de la répétition sportive, et je pense que c'est ce qui est le plus frustrant, c'est que ça se mesure centimètre par centimètre, demi-seconde par demi-seconde quand on fait du sprint, etc. etc. Pourcentage par pourcentage, pour moi qui fais du basket, si t'es à 45% de réussite au shoot, c'est un super pourcentage. On pourrait se dire, ah, mais c'est que 47%. Mais c'est énorme au basket.
3: Mmh.
2: Bah, par exemple.
3: En fait, quand tu comprends pourquoi, c'est plus facile.
2: Oui.
3: Quand on t'explique. Ouais. Il y a très peu d'éducateurs qui expliquent ça.
2: Ouais. Quand tu es capable de conscientiser.
3: Mmh. Ouais. Quand on te dit, tu as monté le genou, ok, là, tu l'as fait bien, tu poses bien ton pied. Là, il fait beau, il fait 25 degrés, t'es content.
2: C'est facile.
3: Est-ce que tu le fais quand t'as eu des soucis dans ta journée?
2: Il fait moins 5 en plein hiver, voilà, sur le stade.
3: Qui fait moins 5, que t'es pas très chaud, t'arrives pas à chauffer, que t'as d'autres trucs dans la tête. Est-ce que là, t'arrives? Parce que les compétitions, ce sera pas quand tu veux.
2: Eh oui,
3: ce sera tout
2: ça,
3: le temps.
2: C'est ça.
3: Donc, est-ce que t'arrives à faire le bon geste tout le temps? Okay. Est-ce que t'arrives à continuer à le faire?
2: Ouais.
3: C'est pas parce que tu le sais le faire à 14 ans, que tu sais le faire à 16, que tu sais le faire à 18. Ton corps, il oublie, il peut réapprendre, voilà. Les pianistes, je pense pas qu'ils arrêtent de faire des gammes, les tennismans non plus.
2: Écoute, moi j'ai une anecdote, j'habitais à Paris dans un petit immeuble. Un violoniste, il s'entraînait non-stop de 8h à 21h avec son violon, à refaire les mêmes gammes encore et encore et encore et encore. Il avait de la corne sur le cou, c'était impressionnant. Mais et aujourd'hui, il est professeur de violon à Juilliard à New York, l'une des plus grandes écoles de musique au monde. Donc il n'y a pas de secret. Et ça, justement, je fais cette transition-là parce que, du coup, entre être un sportif et être un entrepreneur, toutes ces valeurs-là, toutes ces façons de voir le monde, les choses...
3: C'est pareil.
2: C'est pareil. Tu les as transposées aujourd'hui à Audisium.
3: C'est pareil. Il faut être... voilà, t'es à un point A, il faut aller au point B. Tu vas te prendre plein de baffes entre le point A et le point B.
2: Ouais.
3: Faut être résilient.
2: C'est ça.
3: La seule différence, qui est quand même une différence notable, c'est que quand tu es entrepreneur, t'as pas de professeur, entre guillemets. T'as pas de professeur qui t'apprend du point A au point B.
2: Ouais. Tu peux avoir des mentors, mais tu es quand même seul. Face à l'œuvre,
3: tu
2: es seul.
3: Tu peux te former, mais on peut te conseiller, mais c'est pas aussi limpide.
2: Okay. Voilà. Et toi, comment tu as eu ce déclic d'être entrepreneur, de créer cette... de créer Audisium, donc sur la prépa et la conciergerie. Tu m'expliqueras après les deux.
3: Bon, c'est très simple. En tant que sportif, j'ai ressenti des carences.
2: Ouais.
3: je les ai...
2: des carences d'accompagnement du sportif.
3: Ouais. Ouais. Je les ai... en parlant avec d'autres sportifs, j'ai remarqué que je n'étais pas le seul. Et je me suis dit, bah, je vais faire ça.
2: Donc, tu as répondu à un problème, à une problématique, à un manque. Comme voilà. Tout businessman le ferait, il étudie un peu son marché. En plus, toi, tu baignais dedans, donc.
3: Ouais, c'est... Franchement, je vais pas te mentir. C'est... Pour moi, ça a été facile, entre guillemets. Dans le sens où je connais ce milieu par cœur, j'y baigne depuis tout petit. Donc, je n'ai pas eu... les problématiques de l'entrepreneur qui hésite entre deux trucs, qui se cherche un peu, il sait qu'il a un esprit d'entreprise, mais il ne sait pas trop dans quoi mettre son énergie. Il y a plein de choses qui lui plaisent. Moi, il y avait un truc qui me plaisait. Je savais que je voulais faire ça depuis un moment.
2: Le sport, déjà.
3: Voilà. Bah, en fait, moi, je me suis pris une voiture quand j'avais 18 ans.
2: D'accord.
3: Ça m'a engendré opération et puis pas mal de soucis derrière.
2: Ce qui a mis un stop à ton...
3: Ça m'a ralenti beaucoup. J'ai dû adapter derrière mes entraînements, etc. Mais... ça m'a aussi montré toutes les carences du système parce que quand on est jeune, on croit que quand t'es sportif de haut niveau, tout te tombe tout cru dans la main, t'as besoin d'un médecin, tu l'as tout de suite, t'as besoin d'un bon médecin, tu l'as tout de suite, tu penses que tous les staffs médicaux sont rodés, tu vas à l'INSEP, tu vas à Clairefontaine, tu vas peu importe où, tu penses que ça va être magique, et c'est loin d'être le cas.
2: Ouais.
3: Je dis pas que c'est pas bien, c'est bien. Mais c'est loin d'être ça.
2: J'avais un reportage sur les joueurs de tennis professionnels. Alors, je ne parle pas de Djoko, Federer, Nadal, qui ont tout un écosystème autour d'eux.
3: Oui.
2: Mais pour la plupart, même ceux qui sont au très haut niveau, alors, je ne sais plus les classements exactement, ils expliquaient qu'ils devaient trouver eux-mêmes leur kiné, gérer leurs déplacements, etc., etc. C'était quand même... psychologiquement, tu dois te concentrer sur ton match, sur ton tournoi, mais tu as quand même plein de choses à préparer, quoi. Et en plus, si tu te fais sortir au début du tournoi, bah, tu as investi de l'argent, finalement, tu n'as rien gagné, il faut que tu rentres à la maison. Est-ce que c'est ces carences-là que tu as voulu, pallier ?
3: Oui, en fait, comme tu dis, ils doivent trouver leur kiné sans être capables de reconnaître qu'est-ce qu'un bon kiné.
2: Ah oui.
3: Et des fois,
2: confiance.
3: Et des fois, un kiné, ça ne suffit pas.
2: Oui.
3: Ta problématique est réglée par un kiné, bah, un kiné, il ne peut pas tout savoir sur toutes les problématiques.
2: Oui.
3: Et des fois, cette problématique-là, il est impuissant.
2: Il demande un spécialiste.
3: Et il faut quelqu'un qui a plus d'affinité avec cette problématique-là. Oui. Donc en fait, tout ça, on ne nous l'apprend pas. Oui. On le remarque sur le terrain et c'est un sujet qui est un peu tabou parce que c'est pareil, c'est rare dans le monde, hein, pas forcément dans le monde du sport, mais c'est rare les personnes qui avouent avoir des limites, oui. Et encore plus quand oui. elles se vendent en tant que solopreneur, on va dire, parce qu'en kiné, t'es libéral, t'es tout seul, t'es dans ton cabinet. Ah, si tu commences à dire à tes patients que t'as des limites, ils vont aller ailleurs vers ceux qui disent qu'ils n'ont pas de limites alors qu'ils en ont.
2: Je pense qu'il y a un vrai sujet sur la transparence de nos vulnérabilités, mais de toute façon, de façon générale. Voilà, c'est un aveu de faiblesse de dire ça, je ne sais pas le traiter. Et toi, du coup, avec Audisium, donc il y a deux structures. Il y a la prépa physique et il y a l'aspect santé aussi.
3: Mm-hmm.
2: Ces deux structures ont été créées pour répondre à ces carences. C'est bien ça ?
3: C'est ça.
2: Okay.
3: Au début, j'avais une seule structure. C'était
2: la prépa.
3: Ça ne s'appelait pas Audisium, ça s'appelait TS Performance. C'était une structure de préparation physique avec un staff médical pour s'occuper des joueurs.
2: Ok.
3: Parce que je m'occupais principalement que de joueurs de football.
2: D'accord.
3: À l'époque. Maintenant, j'ai un peu tout.
2: T'as diversifié.
3: Ouais. Et en fait, le staff s'étant étoffé, comme je t'ai dit, il y a des fois, même avec un staff compétent, on ne répond pas à toutes les problématiques. Donc on a dû recruter. Donc à un moment, on a eu un staff qui était démentiel, parce qu'on s'occupait de leurs sportifs, et puis après on s'occupait de leur famille. Ah, mais t'as pas un contact pour ça. Puis au final, à la fin, et puis t'essayes de comprendre comment fonctionne le corps. Donc tu te rends compte que tout est interconnecté, que les spécialités sont toutes découpées, que du coup, c'est un peu à toi de faire la connexion entre tout. Voilà, peut-être que si t'as une douleur dans le dos, peut-être que c'est un œil qui déconne, peut-être que... Voilà. Et ça, faut le comprendre, faut l'assimiler, il faut le mettre en pratique. Et au bout d'un moment, on a eu un staff médical qui était... c'était plus un staff médical, c'était un hôpital, quoi. On avait toutes les spécialités. Voilà, on avait plus de 150 personnes et du coup, j'ai scindé, j'ai voulu me dire, attends, j'ai tout ça, ça ne peut pas être que pour la trentaine, quarantaine de sportifs que j'encadre. Donc je vais l'ouvrir aux autres prépas, entraîneurs, oui. structures okay. qui ont besoin de ce service-là. Parce que forcément, il y en a qui en ont besoin. Et du coup, maintenant, j'ai deux branches.
2: Ok, donc voilà. qu'on comprenne bien, que les auditeurs comprennent bien, c'est tu fais de la prépa individuel, mais tu travailles aussi avec des structures en B2B en quelque sorte, où tu vas dans des clubs et tu proposes ton approche.
3: Ouais, en fait, dans les clubs, je fais du consulting, okay. je fais de la formation D'accord. et je fais de la presta. D'accord. En gros, je fais de la presta. Okay. On me dit, voilà, j'aimerais que tu viennes faire une semaine ou une séance ou peu importe sur la technique de course sur telle catégorie, ou j'aimerais que tu viennes apprendre des choses à nos préparateurs physiques, ou j'aimerais que tu viennes restructurer aussi, okay. que tu viennes créer une politique de préparation physique en fonction des moyens du club, de la population, etc. Okay. Et je fais la même chose dans le médical.
2: Et la même chose dans le médical, ok. Voilà. Alors, ça existe déjà, ça. Qu'est-ce qui rend ton approche unique ? Qu'est-ce qui est différenciant dans ton approche ? Parce que ça existe, des structures qui accompagnent, des structures qui...
3: Alors, oui et non.
2: Oui et non. Alors, c'est-à-dire ?
3: Il y a des indépendants qui se font embaucher de temps en temps, oui. comme ça. Maintenant, les structures sont quand même très fermées. Elles ouvrent très peu les portes à des indépendants. Elles essayent plus de recruter les gens. On est dans un métier qui est très précaire. Oui. Donc, je pense que plus de 9 sur 10 ne vivent pas, d'ailleurs, correctement, de ce métier-là. Donc, dès qu'il y en a un qui a un peu de talent, mais qui n'a pas trop l'esprit d'entreprise, ou qui n'y arrive pas, ou qui n'a pas trop l'esprit commercial ou quoi, bah, il préfère aller se faire recruter dans un club. Sauf que, bah, pareil, il est comme tout le monde, il a des forces et des faiblesses. Oui. Et quand le club essaye de... Enfin, la structure essaye de combler ses faiblesses, il est obligé de faire soit de recruter quelqu'un d'autre, soit de faire venir quelqu'un d'extérieur pour le former. Okay. Voilà. Donc, c'est un peu anarchique, hein. c'est pas si structuré que ça.
2: Pas si structuré que ça.
3: Voilà. Et dans le médical, j'en connais pas d'autres qui font okay. ce qu'on fait.
2: D'accord.
3: Voilà. Okay. Y a des structures... qui sont identifiés comme l'INSEP, comme Clairefontaine, oui. comme Cap-Breton, qui font, voilà, qui prennent des sportifs en examen, rééducation, etc. Oui. C'est des structures qui sont fermées. Okay. C'est-à-dire que c'est, t'es dans le bâtiment, oui. T'as accès aux compétences du bâtiment.
2: D'accord.
3: Nous, on a cette force et cette faiblesse, c'est-à-dire qu'on n'a pas un endroit où on accueille les gens, en tout cas dans le médical. Par contre, on peut les orienter partout.
2: Oui. C'est du, j'allais dire, de la mise en réseau. C'est plus une approche transversale où vous avez identifié le professionnel dédié à un besoin spécifique.
3: Voilà.
2: D'accord.
3: Et derrière, j'ai pas toutes les infos, hein, mais à Cap-Breton, par exemple, je ne sais pas s'il y a un ophtalmo hyper spécialisé, je ne sais pas s'il y a voilà, ou d'autres choses, hein, peu importe, hein, ouais. ça peut être d'autres types qu'on n'a pas forcément à voir avec le système musculo-squelettique, mais qui ont un impact quand même dessus.
2: Okay. Mais ça m'amène une autre question qui est presque évidente, hein, la réponse, je pense qu'on peut la deviner par nous-mêmes, mais aujourd'hui, qu'est-ce que l'accompagnement médical est, du coup, scientifique ? Parce que j'imagine que c'est pas juste gérer une entorse, ouais. Change dans la manière de préparer un athlète ?
3: Ah, dans la manière de préparer un athlète, ouais. Bah, en fait, ça rend les choses plus simples. On a plus de données. Nous, quand on prépare un athlète et on lui fait passer des bilans médicaux, on le cartographie, on connaît ses forces, ses faiblesses, ses carences, qu'est-ce qu'il y a à faire tout de suite, parce que des fois, il y a des alertes.
2: Oui. Ouais.
3: Voilà, des fois l'athlète le sait pas, il y a une dent qui est infectée. Bon, bah faut traiter ça tout de suite parce que sinon ça va foutre la merde.
2: Oui, et puis ça va éviter une tendinite au tendon, voilà. Ou je sais pas où, mais oui, c'est lié.
3: Ouais. Voilà. Ouais. Donc ça nous met dans un cadre assez simple, on va dire. On a juste à s'occuper de la prépa parce qu'on sait que tout le reste est géré.
2: Okay.
3: Et encore une fois, on n'a pas la science infuse, oui. hein, tu peux passer à côté de choses, etc. Oui. Mais oui. On balaye 90% de choses les plus courantes.
2: Question technique, vous faites de la préparation psychologique, visualisation, athlète de haut niveau
3: Alors,
2: quand je dis psychologique, c'est peut-être pas le bon terme. Tout le monde connaît la préparation mentale
3: ouais.
2: mais souvent on sait que c'est lié au psyché et la façon dont on se voit, la confiance en soi, la façon dont on se projette dans des résultats.
3: Ma vision des choses, c'est que ce que tu fais sur un terrain et comment ton corps réagit, c'est aussi un miroir de comment tu es dans ta vie. Donc on essaye, en tout cas chez Audisium, on essaye d'éduquer les athlètes à se créer un bon cadre, on leur explique pourquoi, à se créer un bon cadre familial, social, enfin des, voilà, les amis, les copines aussi, les copains, parce qu'on entraîne aussi des filles, et d'avoir un cadre qui est le moins toxique possible, le plus axé vers vers le haut niveau pour qu'ils arrivent à leurs objectifs, leur expliquer que dans ce cadre-là, ils vont se sentir bien. S'ils se sentent bien, ils vont être relâchés, ils vont être confiants, ils vont pas avoir tout le temps le cul entre deux chaises. Est-ce que mes potes, ils me proposent d'aller manger n'importe quoi ou pas? Parce que non, si c'est tes potes, ils vont pas te proposer ça s'ils ont compris ton projet, ils vont aller manger n'importe quoi eux.
2: Puis bon, après, c'est aussi lié après au libre arbitre, à la force du caractère de l'athlète, de savoir que si t'as une compète le dimanche, tu vas pas en soirée le vendredi ou le samedi. Bon, quand t'as 18-19, ça peut encore passer, mais à un moment donné, ça s'arrête quoi.
3: Ouais, mais après. La force de caractère, c'est quelque chose qui est pas suffisante. Je pense qu'il faut que tu aies un cadre. Moi, j'ai une force de caractère sur ça. J'ai toujours refusé toutes les conneries, mais j'ai eu un cadre.
2: Oui.
3: Et j'ai eu un cadre qui j'ai eu la chance
2: de... Structurant, pour le coup.
3: Oui, mais j'ai eu la chance que ce soit mon père qui le crée. Oui. J'ai pas eu à le faire.
2: Alors justement, est-ce que vous accompagnez... Alors, tu vois, là, c'est intéressant ce que tu dis, parce que c'est très intéressant. Je pense à l'entrepreneur qui se lance, qui n'a pas forcément de cadre, qui a besoin d'être préparé. Mm-hmm. Il a aussi, alors j'en profite, mais il a aussi besoin d'être préparé physiquement. Mm-hmm. Est-ce que c'est une de vos cibles, ça, par exemple? Question rapide.
3: Dans la conciergerie médicale, on s'est ouvert aux entrepreneurs en fin 2023.
2: Fin 2023. Voilà. Parce que c'est important d'avoir un corps en pleine forme aussi et d'être serein par rapport à ça.
3: On gère. On les éduque dans leur santé, on leur propose

0: de l'émission tous les deux, ouais, sur la préparation mentale. Mais parce que sinon, on pourrait faire qu'une émission là-dessus, évidemment. c'est pas le but. Mais est-ce que vous êtes capable aujourd'hui de mesurer le levier stratégique des entrepreneurs que vous accompagnez? Est-ce que vous voyez un changement dans leur posture, dans la façon d'être, dans la façon d'aborder le business, le monde des affaires?
1: Oui, parce qu'en fait, on fait beaucoup de parallèles avec le sport de haut niveau. On a la chance d'être dans ce milieu, donc on fait beaucoup de parallèles. Et quand ils viennent vers nous, ils viennent pas vers des personnes qui aident les entrepreneurs. Ils viennent vers des personnes qui aident des sportifs de haut niveau, oui, et qui se sont ouverts aux entrepreneurs. D'accord. Donc ils sont heureux de venir chercher ce levier-là. Oui. Et donc, complètement. Après, c'est plus une c'est plus quelque chose que je fais naturellement, ce que tu dis de les accompagner. C'est pas vraiment dans notre notre service. Oui. Nous, on leur propose de les encadrer. Okay. Et on leur dit, écoute, voilà, on sait que tu vas être très pris, on sait qu'un employé d'entrepreneur, c'est l'anarchie. Mmh. Voilà, le lundi, tu sais pas où tu seras le jeudi. Mmh. Et bah, si tu veux être en bonne santé, il faut quand même faire tes bilans, il faut quand même aller chez l'ophtalmo, il faut quand même prendre soin de toi. Et bah, sache que toi, si tu nous appelles le mardi et que tu as ton emploi du temps que jusqu'au jeudi, et bah, on se débrouille pour te trouver un rendez-vous chez un bon avant jeudi.
0: D'accord.
1: Voilà. Et pas dans 2 mois.
0: Oui, oui, parce que le besoin est maintenant.
1: Tu ne sauras pas.
0: Dans 2 mois, puis dans 2 mois, soit ce que tu as s'empire, ou soit ça passe, et puis tu sais, tu l'as quelque part, tu l'as enfoui, et c'est pas réglé, quoi.
1: Ouais. Ouais. Et puis, ou soit tu y vas pas parce que tu peux plus, parce que ton emploi du temps ne te le permet pas, et tu choisis de faire autre chose, t'es tout le temps dans le rush.
0: Ok, voilà. Très bien. Écoute, ça passe très vite, hein, t'as vu, on a fait déjà une demi-heure, hein, ça va vite, c'est fou.
1: Sérieux ?
0: Ouais, on a déjà fait une demi-heure, ça va super vite. Je te propose de faire une petite pause musicale, on parlera ensuite de leadership et de management, ouais, au sein d'Odysseum. Tu me parles un petit peu plus de l'écosystème avec les gens avec qui tu travailles et comment tu travailles. En attendant, tu as choisi une chanson qui est...
1: Morgane de toi, de Renaud.
0: De Renaud, à l'ancienne, ouais, mais très belle chanson, qu'il avait écrite pour...
1: Pour sa fille.
0: Lola, c'est ça ?
1: Ouais, et c'est la chanson que j'ai le plus écoutée quand mon fils est né. Wow. J'ai pas de fille, j'ai un fils.
0: Magnifique.
1: Mais voilà, et c'est de temps en temps, je me la refais.
0: Ok, top. Ouais. Bah, écoute, je te propose de l'écouter, c'est le choix de notre invité, Morgane de toi, de Renaud.

0: Merci. Non, ça fait du bien d'écouter un vieux son comme ça qui touche toujours de la même façon, hein, direct au cœur. En plus, voilà, pour la naissance de ton fils. Donc, voilà, c'est vrai que c'est un petit peu d'émotion si vous connaissez Renaud et un vrai parolier incroyable. Bref, très bien. Donc, on a commencé à parler d'Odysium tout à l'heure. J'aimerais qu'on, dans cet écosystème aujourd'hui, ça représente combien de personnes?
1: Préparateur physique, on est deux temps plein et deux temps plein, un mi-temps et un qui fait des remplacements.
0: Ok. Sachant que toi aussi t'en fais.
1: Moi, je suis dans les temps pleins.
0: Oui, t'es dans les temps pleins. D'accord. Okay.
1: Ouais. Et ensuite, en termes de staff médical, donc ils font pas partie de la structure, c'est sous-traitants, mais c'est sous-traitants avec qui on a des contrats assez stricts. Ils sont à peu près, il y a de la rotation, mais en 130, 150.
0: Ok. Comment tu les sélectionnes? Comment tu sais qu'ils vont délivrer le service de qualité?
1: Eh ben, on cherche beaucoup. Oui. On cherche beaucoup. On a un réseau. On a un réseau aussi qui, en général, les bons, ils se connaissent entre eux. Ouais. Quand les bons, ils ont des carences et qu'ils voient que leur patient, il est allé voir ailleurs et qu'il va mieux. Ah bah tiens, ça m'intéresse.
0: Mais c'est quoi être bon pour toi, du coup?
1: Être bon.
0: Parce que tu vois, un bon médecin en Chine, c'est celui dont les patients ne tombent jamais malades.
1: Ouais, mais être bon, c'est. C'est bon, mais c'est être passionné.
0: Oui.
1: Passionné, beaucoup travailler, tout le temps te former, apprendre de tes erreurs, savoir mettre ton ego de côté quand tu vois que tu vas dans le mur.
0: Okay.
1: Être résilient.
0: Ouais. Et est-ce qu'au même titre que tes athlètes, les gens avec qui tu travailles, ou qui travaillent avec toi, je ne sais pas comment tu le dirais, avec qui tu travailles ou qui travaille avec toi?
1: Non, avec qui je travaille.
0: Ouais. Ouais. C'est pas descendant, on est très transverse, même si c'est toi qui es à la tête de l'organisation.
1: Okay. Non, il y a une. Moi, je suis à la tête de l'organisation, mais je suis chef d'orchestre, je ne suis pas leur patron.
0: D'accord.
1: Voilà. Ils acceptent le fait que dans ce cadre-là, il y ait un chef d'orchestre, ils trouvent ça logique, et ils s'y retrouvent très bien d'ailleurs. Ils trouvent que c'est intelligent.
0: Donc, au même titre, je repose ma question, enfin, je termine ma question.
1: Ouais.
0: Au même titre que tes sportifs de haut niveau, que tu accompagnes de façon holistique, hein, il faut bien le dire, parce que en off, là, pendant la chanson, on parlait des techniques de méditation, de visualisation, de ce type d'accompagnement que vous faites aussi, s'il est nécessaire d'apporter ce type de service. On l'a pas développé, on va pas le développer, mais est-ce que tes équipes, tu les accompagnes de la même façon? Parce que tu dis, ils se forment, ils montent en compétences. Est-ce que tu t'assures que ça, c'est fait?
1: Alors, on les sélectionne pour ça. Donc, on n'a pas à le faire. C'est des adultes. Souvent, ils sont plus vieux que moi, d'ailleurs. Et c'est un de nos critères de sélection, c'est que la personne soit passionnée, qu'elle continue de se former et qu'elle ait aussi qu'elle soit bien ancrée. Parce que quand on se forme, on peut partir en vrille. On peut dire, ah, cette technique, elle va tout révolutionner. Non, non, non. Regarde.
0: Voilà, il y a des choses qui fonctionnent.
1: Voilà, ça fonctionne peut-être, mais dans quel cadre, comment? Voilà, fais tes tests, fais tes essais-erreurs, puis on en reparle dans 6 mois.
0: Parce que moi, j'en connais des coachs de BPJEPS qui ont fait 2 ans de CrossFit, ça t'intéresse?
1: Non.
0: Je te taquine. Hein.
1: Et encore une fois, ça veut rien dire.
0: Ça
1: peut m'intéresser.
0: Tu peux être passionné, tu peux être
1: le mec, il peut même faire du BPJEPS, c'est super fort.
0: Et super fort. Oui, c'est vrai.
1: S'il est passionné, qu'il a appris tout seul, qu'il a fait ses propres recherches. Et d'ailleurs, je regarde pas du tout le parcours quand je recrute.
0: Oui. Ah bon?
1: Non. Moi, j'ai un collègue qui a un gros parcours, le deuxième temps plein, qui s'appelle Sam. Il a un gros parcours, mais c'est pas du tout ça que j'ai regardé. Je lui ai posé des questions, on a fait des entretiens, je l'ai regardé bosser. J'ai demandé s'il était ouvert à évoluer, à se former, notre méthode, à notre vision, un peu plus holistique que ce qu'il a l'habitude de voir.
0: Mais parce que ça nécessite d'avoir d'autres compétences aussi, du coup.
1: Ouais, et ça nécessite de lâcher aussi un petit peu prise. Parce que quand t'es coach particulier, souvent, t'aimes bien tout contrôler.
0: Ah oui.
1: Or là, bah, y a plein de personnes qui vont intervenir.
0: Oui.
1: Il faut faire confiance en notre système et que ça va intervenir, mais de façon très saine. Il ne va pas y avoir un verre pourri dans la pomme. Il y a un chef d'orchestre qui gère tout ça. Le discours est centralisé.
0: Et de façon partielle. C'est-à-dire que tu peux connaître 100% des choses, mais on va te demander d'intervenir sur 20% par rapport à un athlète. C'est ça. Il fait sa part dans un écosystème de professionnels qui agit pour l'athlète.
1: Ouais. Bah, y a des athlètes qu'on entraîne tous les deux. Et en termes d'organisation, moi, je vais gérer certains jours, il va gérer d'autres jours. Des fois, on échange. Donc, en fait, la même séance peut être coachée par lui, par moi, avec le même athlète. D'accord. Ça demande une confiance
0: Oui, sur la méthode, mutuelle, sur l'approche que vous allez faire.
1: Sur la qualité du conseil.
0: La qualité du conseil, bien sûr.
1: Ouais. Après, on échange beaucoup. Et puis, je pense qu'on a une vision et une façon de faire qui est un petit peu différente. Et les athlètes trouvent que c'est plus riche d'être encadré de cette façon.
0: Ok. Voilà. Donc, à la fois, il y a un management transverse au sein de votre équipe. Il y a aussi le management du professionnel, de l'athlète professionnel, ouais. ce qui va demander un certain leadership. Ta vision du leadership, toi, aujourd'hui, dans cet écosystème, c'est quoi? Non, mais leadership, ça veut dire... Attends, c'est pas... Il y a quelque chose de l'ordre, je vais t'aider là-dessus, si tu veux. Hein. C'est leadership, c'est comment je rends autonome aussi mes équipes, donc comment je leur donne du leadership, et c'est aussi comment je donne de leadership à mes athlètes. Parce qu'il y a un sujet, moi, quand j'ai fait mes devoirs avant de te recevoir, c'est que, et j'ai bien compris, j'ai adoré ça, c'est je suis pas là, moi, pour briller, je suis au service de.
1: Alors, c'est toujours, en fait, ça dépend du cadre. C'est-à-dire que les athlètes, je leur explique que quand il y a une consigne, c'est moi le patron. Pour effectuer la consigne, c'est eux les patrons. Pour venir à l'entraînement, c'est eux. Sur le terrain, c'est eux. Et il faut qu'ils arrivent à switcher vite entre eux. Ouais. C'est moi le boss, c'est plus moi le boss. C'est moi le boss, c'est plus moi le boss. Okay. Voilà. Et je pense que c'est le plus simple. Et après, avec mes collègues, là, je suis dans une posture actuellement qui est un petit peu différente, qui est que j'essaye justement qu'ils soient... le plus proche possible en termes de valeur de ce qu'on veut transmettre, oui. Tout en étant complètement eux-mêmes. C'est-à-dire qu'ils ne sont pas dans un cadre très fermé, okay. Très rigide. Oui.
0: Ton leadership, il n'est pas enfermant. C'est-à-dire qu'ils sont autonomes, ouais. Mais tu es au service de tes équipes si besoin.
1: Ouais. Tant qu'ils ne vont pas dans des types de consignes qu'on n'aime pas, oui. Par exemple, oui. Mais on... Ils sont recrutés pour ça aussi. C'est-à-dire qu'à la base, ils ne les aiment pas non plus. Donc, il n'y a aucune raison qu'ils donnent ce type de consignes ou qu'ils fassent des choses qu'on n'aime pas. Il y a des règles dans la structure, mais après, ils coachent comme ils veulent.
0: Ouais. Tu sais, moi, il y a un sujet qui m'intéresse beaucoup dans le coaching préparation physique et qu'on retrouve aussi en entreprise. Et on parle beaucoup, on tire beaucoup à boulet rouge sur le micromanagement en entreprise. Alors évidemment, on y a mis une connotation hyper négative au micromanagement, parce qu'on a dit micromanagement, bah, c'est pas bien, il faut pas micromanager, etc., etc. Moi, je me suis rendu compte dans les sports collectifs qu'il y avait du management collectif et qu'il y avait du micromanagement et que c'était indispensable dans un collectif d'avoir du micromanagement, parce que tout le monde ne fonctionne pas, un, au même rythme, et tout le monde n'a pas, deux, les mêmes objectifs.
1: C'est une question qui, pour moi, n'a même... Enfin... C'est un sujet qui n'a même pas de sens pour moi. T'as quelqu'un en face de toi. S'il y a quelque chose dans votre interaction, dans votre relation à régler, il faut le faire. C'est tout. On met des mots compliqués, micromanagement, etc. T'as un athlète en face de toi. T'as des choses à lui dire. T'as des choses à régler avec lui spécifiquement, même dans un sport
0: dans un
1: collectif.
0: Groupe,
1: ouais. Bah, tu le prends à part, tu lui dis. Voilà, il y a des façons de faire, évidemment. Il y a des méthodes, etc. Voilà, faut avoir un petit peu d'intelligence émotionnelle pour le faire correctement, faut pas le faire devant tout le monde, et pareil avec des collègues. Moi j'ai un énorme rôle de management parce que je suis face à une problématique, c'est que je suis jeune, j'ai 33 ans, oui. Et que je gère des personnes qui ont deux fois mon âge.
0: D'accord.
1: Voilà. J'ai des médecins qui ont plus de deux fois mon âge.
0: Et pourquoi c'est une problématique? Parce que tu es face à des je crois que je sais.
1: Non, c'est ça se passe très bien, justement, les recrutent aussi pour ça, parce que c'est des gens qui sont capables
0: de se remettre en question.
1: Alors, je suis pas là pour leur dire comment faire leur métier, oui. Hein. C'est juste que ils ont une méthode de ils ont une façon de faire quand ils sont tout seuls dans leur cabinet, oui. Qui sera peut-être pas la même en groupe, parce que en groupe, il y a plein de personnes qui vont intervenir, oui. Et si tout le monde donne son avis à sa sauce, oui. ça devient le fouillis. Et donc, les athlètes viennent nous voir pour qu'on éclaircisse tout ça.
0: Et donc, en termes de management, comment tu gères ça pour que ce soit clair pour les athlètes?
1: En fait, ce qui est compliqué en termes de management, notamment sur le staff, c'est que je ne gère que des personnes qui sont compétentes, vues comme compétentes par leur pair, et donc qui, toute la journée, on leur demande leur avis tout le temps sur tout.
0: Oui.
1: Et là, nous, on arrive, on dit, écoutez, nous aussi, mais que sur ça.
0: Oui.
1: Et le reste, c'est quelqu'un d'autre qui va faire. Et faut mettre son ego de côté, avoir l'intelligence de se dire, ok, ça me fait chier, parce que moi aussi, j'ai des compétences là-dedans, j'aimerais que ce soit moi qui gère, parce qu'il y a quand même un ego pour être bon, faut quand même avoir ce truc-là. Par contre, dans ce cadre-là, c'est pas moi qui vais gérer. J'accepte que c'est quelqu'un d'autre, j'accepte que c'est quelqu'un d'autre que je ne connais pas, et quand même travailler avec. C'est pour ça qu'on essaye aussi de faire des réunions avec les thérapeutes pour qu'ils se connaissent.
0: Vous l'avez ritualisé, ça ?
1: Pas assez. Le noyau dur se connaît parfaitement.
0: D'accord.
1: Voilà. Après, c'est des choses qui sont quasiment impossibles à faire sur la quantité de praticiens qu'on a. Voilà, mais le noyau dur se connaît, et à chaque fois qu'on intègre quelqu'un de nouveau au noyau dur, on le fait, clairement. D'accord. Mais de toute façon, sinon, c'est pas possible. Il faut que, si lorsqu'un athlète a mal quelque part, qu'il va voir un thérapeute, il arrive à avoir une amélioration, mais pas comme l'athlète aurait voulu, derrière, on l'oriente vers un autre thérapeute pour voir s'il n'y a pas autre chose. Il faut que l'autre thérapeute n'y arrive pas non plus, imaginons. Hein, parce que dans les cas compliqués, c'est un peu comme ça. Hein, personne n'y arrive, puis on trouve la solution en groupe. Si les deux thérapeutes ne se connaissent pas, ne s'appellent pas, ne réfléchissent pas ensemble. Tiens, moi, quand j'ai fait ça, j'ai eu ça comme réaction. Tiens, moi, il m'a dit ça, il m'a dit ci, il m'a dit ça. Derrière nous, on ne peut pas manager le retour de l'athlète, parce que des fois, il va aller voir un thérapeute, il dit j'avais mal à tel moment. Il va aller voir le thérapeute d'après, il va dire j'avais mal à un autre moment.
0: Et cette interrelation, tu l'orchestres. Tu t'assures que...
1: Ouais. En gros, les thérapeutes me font le retour.
0: Oui.
1: À chaque fois, j'ai dit, attends, c'est pas le retour que m'a fait l'autre. Donc, des fois, je dois appeler l'athlète.
0: Oui.
1: J'écoute, là, t'as dit ça à lui. Donc, soit il y en a qui n'a pas compris, soit c'est toi qui a fait n'importe quoi. Oui. Et on arrive, en allant chercher l'information, ce qui n'arrive pas dans le monde réel, dans les parcours de soins, à arriver à quelque chose d'intéressant et du coup à du résultat.
0: Oui, c'est intéressant. Donc, ta posture de leader aujourd'hui est d'aller chercher l'information pour faciliter les interactions entre tes professionnels qui accompagnent tes athlètes.
1: Ouais, pour arriver à du résultat.
0: Donc, tu es facilitateur, quelque sorte.
1: Ouais. Je fais le travail que, en fait, ils n'ont pas le temps de faire à 100%. Ouais. Eux, ils peuvent s'appeler, mais quand les informations ont déjà été regroupées, traitées, analysées, et là, ils s'appellent pour débattre de faits.
0: D'accord.
1: Et pas de « Ah, lui, il m'a dit ça, lui, il m'a fait ci, lui, il m'a fait ça ». Non, ça, c'est des discussions de comptoir et c'est moi qui filtre.
0: Donc, ta plus-value aujourd'hui, je vais faire une petite transition avec le monde du sport aujourd'hui. On parle beaucoup de données, de data.
1: Ouais.
0: On parle beaucoup de biomécanique, de médecine prédictive. Est-ce que ta plus-value aujourd'hui, elle permet au sport de haut niveau, santé et performance professionnelle, est-ce que tu penses que ta posture aujourd'hui avec Odysseum, elle n'est pas un peu en danger avec... On n'en a pas parlé, mais je pense à l'IA, par exemple. Aujourd'hui, n'importe quelle IA peut se substituer à un coach ou pas ?
1: Non, absolument pas.
0: Qu'est-ce qui fait la différence à part le...
1: Très, très loin.
0: Très, très loin. Okay. Ouais. C'est quoi ? C'est le relation... Mets bien l'angle droit, mets bien dans le carré et tout.
1: Oui. Mais ça se trouve, il y a autre chose.
0: Il y a autre chose.
1: Avant.
0: Ouais.
1: Et ça, non. Faut l'avoir vécu, faut un œil humain. Je pense qu'en tout cas, le métier de coach fitness, il est en danger, très clairement.
0: Ouais.
1: Le métier de préparateur physique dans le haut niveau, non.
0: Ouais. Je crois pas. C'est intéressant parce que tu as dit plusieurs mots qui m'écoutent. Et je vais poser une simple question. Est-ce que tu connais ton œil fort ?
1: Mm-hmm.
0: Il dit, j'ai jamais entendu parler de ça. J'ai dit, quoi, t'as joué en Pro B T'as joué ensuite, je pose les problématiques de mon joueur, pourtant il a joué à tous les niveaux, il m'a jamais parlé de l'œil fort. Tu vois,
1: l'œil directeur, tu veux dire.
0: Oui, tu l'appelles l'œil directeur. Ouais. L'œil directeur, exactement. Ouais. Je veux dire, c'est la base du shooter. Hein. C'est, si tu ne connais pas ton œil directeur, tu vois, et ça me parle, c'est pour ça que je partage cette anecdote.
1: Il y a trop de données que déjà, par des staffs, et ce qu'on leur fait, ils disent, on ne l'a jamais fait. Donc je pense qu'en fait, c'est une compétence qui est, qui est rare. On est holistique à un point, on va dire, plus holistique que ce qui se fait. Parce qu'holistique, ça veut...
0: Mais parce que je me souviens d'une interview de Tiger Woods. On lui demandait, et c'est Tony Robbins, un gourou de développement personnel, qui parlait de si votre club touche un millimètre trop loin ou un millimètre trop proche la balle de golf, eh ben, 200 mètres plus loin, ça dévie de 50-60 mètres. Donc on travaille sur les millimètres. Et parfois, peut-être dans la préparation physique, c'est ce qui manque, c'est le petit truc subtil, le petit élément différenciant subtil.
1: Oui, il y a très très peu d'entraîneurs qui sont vus comme des vrais monstres de leur discipline. Tu sais, quand on regarde au foot, qui est quand même un sport qui a les moyens, tout se passait par Guardiola, ils disent tous, le mec c'est une machine, c'est un monstre. Pourtant, à ce niveau-là, à ces niveaux de salaire, les mecs ont un budget limité pour les staffs, etc.
0: Tu dois tout maîtriser.
1: Tu te dis, tout le monde maîtrise tout, mais que dalle.
0: Ah ouais.

0: que dalle.
1: Il y a des vraies lacunes.
0: Je ne sais pas si c'est des lacunes. En tout cas, il y a des gens, il est bon. Ouais. Bon, comme partout dans le haut niveau, t'as des bons, t'as des moins bons, t'as des imposteurs, voilà. Mais ok, il fait pas partie des imposteurs, il est bon, bah, par exemple comme Mourinho, il est bon comme Ancelotti, il est bon comme ceci, comme cela. Okay. Et puis t'as des mecs qui font l'unanimité, non, lui vraiment, c'est impressionnant.
1: Je sais que dans le basket, je faisais partie des plus petits au niveau où j'ai joué, et à 1m86, t'as du monde, hein. Et si tu perds ta place, t'as intérêt d'être au top, en fait. T'as intérêt d'être accompagné.
0: Ouais.
1: Un mec comme alors je prends des références de basket, mais ouais. comme LeBron James,
0: ouais.
1: Hein, qui dépense 1 500 000 dollars par an pour entretenir son corps,
0: ouais.
1: C'est fou.
0: C'est normal. Pour gagner 20 fois ça.
1: Ouais, c'est ça.
0: Mais ce qu'on lui demande, parce que les gens ne voient pas, mais...
1: Et l'intensité.
0: Et puis le nom, je veux dire... t'as plein de joueurs de basket en NBA qu'on ne connaît pas. Quand t'es pas initié au basket, tu connais pas les LeBron James, on le connaît.
1: Ouais.
0: Lui, il doit avoir tout le temps des pubs, des machins, des trucs.
1: Oui, il a à gauche, à droite. Il a une vie, il s'arrête jamais.
0: Quand tu regardes déjà, tu joues tous les 3 jours, tu prends l'avion tout le temps, ouais. Tu dois t'entraîner.
1: Selon toi, à quoi ça ressemblera la préparation physique et la performance humaine dans une dizaine d'années? Est-ce que tu penses que ça évoluera beaucoup ou on restera quand même sur des principes assez fondamentaux?
0: C'est très compliqué parce que actuellement, qui vendent, etc. Mais la réalité, c'est que tu sais, pour courir plus vite, il faut faire ci, il faut faire ça, il faut faire ça. Non, déjà, si tu poses mal ton pied, que tu ne sais pas faire ton cycle de jambes et que tu ne pousses pas fort dans le sol, tu ne courras pas plus vite. Ouais. Ah, t'as beau faire ça, cet exercice qui est impressionnant sur Instagram, tu ne courras pas plus vite. Ouais. Et en fait, on est en train de rentrer dans une prépa spectacle. Et en même temps, on découvre des choses intéressantes, on découvre des nouveaux outils qui sont très intéressants pour les prépas initiés qui savent un peu gourou, qui...
1: Voilà. Instagram, TikTok, qui vendent du...
0: Ouais. Ouais. Et donc, je sais pas, j'ai l'impression qu'on va tout droit vers de la prépa un peu gourou, voilà, avec très peu de vrais initiés.
1: Oui.
0: Et en même temps, il y a, j'ai l'impression, beaucoup de gens qui s'en rendent compte et qui commencent à revenir aux sources. Donc, impossible de savoir quel courant on va gagner. Voilà. Et puis, ça reste un métier qui est très, très précaire.
1: Okay.
0: Et on est dans un monde qui est capitaliste. Voilà, il faut de plus en plus d'argent pour subvenir à ses besoins. Donc, voilà, il y a l'IA qui arrive.
1: Qui est déjà bien là, mais...
0: Le coaching fitness, je le sais. J'ai une idée, c'est que je pense qu'il va petit à petit se faire remplacer. Par l'IA, sauf les très bons coachs qui ont des trucs en plus. Voilà.
1: Si tu as un conseil à donner à un entrepreneur ou à un dirigeant qui veut construire un projet ambitieux aujourd'hui, tu te projettes dans 5 ans, tu auras accompli quoi avec Audicium?
0: Dans 5 ans
1: ouais.
0: Écoute, déjà dans 3 mois, on va ouvrir notre propre salle. C'est mon objectif depuis 10 ans.
1: Okay.
0: Dans 5 ans, normalement, on est censé avoir une antenne au Sénégal.
1: Excellent.
0: Une antenne dans le sud de la France.
1: Ouais. On mettra en description tes liens, tes différents sites sous la vidéo. Et je les redonnerai lorsqu'on diffusera l'émission.
0: Merci à toi pour cette invitation, ça me fait plaisir.
1: Avec plaisir, et on se recroise dans une autre vie. Yes ?
0: Allez.
1: C'était Cap Leader, merci à tous, à très bientôt.
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4: 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Il est 18h.
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2: Quel drôle de jeu que furent les deuxièmes Olympiades de l'ère moderne. Prévues à Paris, 4 ans après leur réhabilitation à Athènes en 1896, ces Jeux Olympiques étaient en quelque sorte un prétexte pour honorer le père français de ces Jeux modernes, Pierre de Coubertin. Et c'est en parallèle de l'exposition universelle qui bat son plein au sein de la capitale française que le 14 mai 1900 s'ouvrent ainsi les Jeux Olympiques. Au programme, une vingtaine de sports et une centaine d'épreuves qui s'étaleront sur une durée longue de 5 mois et demi jusqu'au 28 octobre de la même année. Une durée exceptionnelle qui, combinée à une publicité davantage portée sur l'expo universelle, vont rendre quasiment invisibles ces Olympiades. Certains parlent même de fiasco. Mais nous ne nous y trompons pas, ces Jeux ont plusieurs intérêts, notamment pour les sportives. En effet, en juillet, durant ces mêmes Jeux parisiens, la joueuse de tennis britannique Charlotte Cooper va inscrire son nom dans la postérité en devenant la première femme championne olympique à titre individuel, en s'imposant en simple face à la Française Hélène Prévost. Au total, plus de 1200 athlètes s'étaient donné rendez-vous en 1900. 24 ans plus tard, à Paris toujours, ce seront 3100 sportives et sportifs qui investiront la capitale pour de nouveaux jeux qui connaîtront davantage de succès populaire.
3: Allez, on se donne rendez-vous demain pour d'autres histoires d'un jour avec Mémoire Sport.

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6: Cannes oblige, on fête le cinéma sous toutes ses formes dans cette chronique. Et dans cette chronique et à Utopia, oui, parce que c'est un festival de genre et pour tous les goûts et pour toutes les couleurs qui se mélangent pour notre plus grand plaisir. C'est la fête du cinéma, c'est Cannes. Et ça se retrouve à Utopia cette semaine. Ne ratez pas le film d'ouverture du festival, donc La Vénus électrique. On peut le découvrir toute la semaine à Utopia. Et puis il y a aussi Mario Galaxy pour les plus jeunes ou encore Juste une illusion de Nakash et Toledano. Bref, tout un programme plein de soleil. Voilà, c'est l'occasion d'aller au cinéma parce qu'effectivement, il fait chaud, il y a du soleil. Et pour éviter les coups de soleil, qu'est-ce qu'on fait? On va au cinéma et on va découvrir tous ces films. En sortie nationale, il y a un film d'animation japonais fantastique de Yasuhiro Aoki. Ça s'appelle Chao et ça raconte une histoire d'amour très particulière dans un monde très particulier où les humains coexistent avec les sirènes. Voilà. Et Stéphane, justement, un employé de bureau ordinaire, fait la rencontre de Chao, une princesse du royaume des sirènes. Bref, une histoire d'amour imprévisible et surtout pour toute la famille. Et ça, ça fait plaisir. Enfin, pour fêter les 40 ans du film, Top Gun ressort sur les écrans, accompagné de Top Gun Maverick, hein, la suite qui était sortie il y a 3-4 ans maintenant. Deux tomes pour le prix d'un, enfin non, pas pour le prix d'un, parce que si vous voulez voir les deux films, eh ben, il faudra payer pour les deux films. C'est au pâté conflant, par contre, c'est à découvrir.

0: fête foraine dans le sens noble du terme, c'est-à-dire que bah, quand il pleut, vous avez un petit peu de pluie, quand ça bouge, vous êtes un peu secoué. 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Voilà, Maverick, Top Gun Maverick et Top Gun, c'est à découvrir. Alors attention, hein, c'est pas beaucoup, hein, c'est juste quelques jours au pâté conflant, juste cette semaine. Vérifiez bien. À très bientôt.
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1: Bonjour à toutes et à tous, bienvenue à la chronique emploi-recrutement de RGB. Je suis Jacques-Alexandre Reynard, votre expert en recrutement local du Mercato de l'Emploi. Aujourd'hui, je voudrais vous raconter une de mes belles histoires du recrutement, et notamment une punchline de candidat. Lors de mes entretiens, j'adapte évidemment mes questions en fonction du poste et j'ai certaines questions qui me servent à jauger du savoir-être d'un candidat. Il y a quelques années de cela, je recrutais pour un poste de plombier chauffagiste. Je reçois un candidat et pour tenter de comprendre sa relation avec la hiérarchie, je lui pose la question suivante. Qu'est-ce que vous attendez d'un patron ? Il me répond, ce que j'attends d'un patron, c'est qu'il soit réglo, que ça soit carré en termes de management. Pour moi, c'est donnant-donnant entre le salarié et le chef d'entreprise. J'aime bien sa réponse et je pousse un peu plus loin l'idée et je lui demande, du coup pour vous, c'est quoi un bon patron ? Sa réponse m'a scotché devant son humanité et sa simplicité. Il m'a dit, tenez-vous bien, un bon patron, c'est quelqu'un qui sera heureux pour moi quand j'aurai un enfant. Je vous avoue que j'étais scié et que j'ai trouvé sa réponse émouvante et c'est pour cela que je voulais la partager aujourd'hui. Si vous aussi, vous avez de belles histoires d'entretien de recrutement, je vous invite à m'écrire via RGB en envoyant vos histoires à rgb@radio-rgb.net. Je me ferai un plaisir de les lire à l'antenne. À très bientôt.
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0: 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Il est 19h.
1: Bonjour à tous, à la une de l'actu sportive du football, Rodez qualifié pour le prochain tour du barrage d'accession en Ligue 1. Les Ruthénois se sont imposés 3 buts à 2 hier soir sur la pelouse du Red Star. Le prochain match se devrait être face à Saint-Etienne vendredi. La Ligue doit confirmer aujourd'hui le succès du Mans face à Bastia après l'interruption du match samedi soir après des jets de fumigène des supporters corses. Également en football, 2 matchs de Ligue 1 ce soir. Brest reçoit Strasbourg qu'on envoie à 19h. Le Paris Saint-Germain leader se déplace à Lens. Deuxième, ce sera à partir de 21h. Ce sont 2 matchs en retard de la 29e journée. Ils avaient été déplacés pour permettre au PSG et à Strasbourg de préparer leur match européen. En basket, les San Antonio Spurs de Victor Wembanyama à une victoire de la finale de conférence NBA. Ils se sont imposés 126 à 97 face au Minnesota Timberwolves cette nuit. Wembanyama a notamment inscrit 27 points et récupéré 17 rebonds. San Antonio mène désormais 3 à 2 dans la série. Prochain match dans la nuit de vendredi à samedi. Et puis en tennis, le Masters 1000 de Rome, le Norvégien Casper Ruud, l'Espagnol Rafael Rodar, l'Italien Yannick Sinner et les Russes Daniil Medvedev, Andrei Rublev se sont qualifiés pour les quarts de finale. Dans le tableau féminin, la première demi-finale est connue. Elle opposera la Roumaine Sorana Kistea à l'Américaine Coco Gauff. Voilà pour l'essentiel de l'actu sportive.
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3: 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Il est 20h.
4: Bonsoir, bonsoir à tous. Dans l'actualité, l'auteur présumé de la fusillade mortelle à Nice lundi interpellé la nuit dernière. Trois autres complices présumés ont aussi été arrêtés et placés en garde à vue. Le suspect qui s'était enfui en trottinette est déjà connu des services de police. La fusillade avait fait deux morts, âgés de 38 et 57 ans, qui n'avaient aucun lien avec le trafic de stupéfiants. L'enquête se poursuit. Plusieurs dizaines de cas de gastro-entérite recensés à bord d'un paquebot à Bordeaux. On compte aussi un mort. Le navire parti d'Écosse la semaine dernière avait effectué une escale à Brest avant de rejoindre la Gironde. Il doit partir vers l'Espagne ce soir. Les autorités sanitaires suivent la situation de près. Le point sur la propagation de l'antivirus. Les 26 cas contacts français ont tous été testés négatifs. C'est ce qu'a annoncé la ministre de la Santé aujourd'hui. Toutefois, ils feront l'objet d'un suivi médical avec 3 tests hebdomadaires. La patiente française hospitalisée à l'hôpital Bichat reste en réanimation. Un appel à témoins en région parisienne. C'est pour retrouver Ileana, une fillette de 10 ans à Ivry-sur-Seine. La dernière fois qu'elle a été vue, c'était samedi dernier. Illettrée, elle ne connaîtrait pas son identité réelle et se ferait appeler Natacha. Elle mesure 1m50, elle a les cheveux châtains, mi-longs et ondulés. La dernière fois donc qu'elle a été vue, elle portait une longue veste noire sur une robe marron, chemise claire et des babouches rouges. Si vous avez des informations, faites-le 17. 2 nouvelles plaintes contre Patrick Bruel pour agression sexuelle et tentative de viol. Leur précédente plainte de 2019 avait été classé sans suite. Les faits remontraient à 2010 et 2019. Au total, une trentaine de femmes accusent maintenant l'artiste de violences sexuelles. Patrick Bruel, lui, nie en bloc les accusations. Au Moyen-Orient, Téhéran a autorisé le passage de plusieurs navires chinois dans le détroit d'Ormuz aujourd'hui. Cela après qu'un navire ait été arraisonné au large des Émirats Arabes Unis par des individus non identifiés. Un navire qui se dirige maintenant vers les eaux iraniennes. Et dans le même temps, nouvelle session de négociations à Washington entre Israël et le Liban aujourd'hui, alors que le cessez-le-feu arrive à expiration. Les échanges doivent durer 2 jours. Et puis qui sera retenu par Didier Deschamps pour le mondial de foot aux États-Unis, au Mexique et au Canada? Le sélectionneur va dévoiler ce soir la vingtaine de joueurs qui vont participer à la Coupe du Monde qui débute le 11 juin prochain. Un tournoi qui marquera la fin de l'ère Deschamps, entamé en 2012. Avant le mondial, les Bleus affronteront la Côte d'Ivoire et l'Irlande du Nord les 4 et 8 juin prochains en match de préparation. Voilà pour l'actualité. Excellente soirée à tous.
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4: L'essentiel de l'actualité avec l'interpellation de l'auteur présumé de la fusillade mortelle à Nice lundi dernier. Trois autres complices présumés ont également été arrêtés et placés en garde à vue. Le suspect qui s'était enfui en trottinette est déjà connu des services de police. La fusillade avait fait deux morts, âgés de 38 et 57 ans. L'enquête se poursuit. Un appel à témoins en région parisienne, c'est pour retrouver Ileana, une fillette de 10 ans à Ivry-sur-Seine. La dernière fois qu'elle a été vue, c'était samedi dernier. Illettrée, elle ne connaîtrait pas son identité réelle et se ferait appeler Natacha. Elle mesure 1m50, elle a les cheveux châtains, mi-longs et ondulés. La dernière fois qu'elle a été vue, elle portait une longue veste noire sur une robe marron, une chemise claire et des babouches rouges. Si vous avez des informations, faites le 17. Le point sur la propagation de l'antivirus. Les 26 cas contacts français ont tous été testés négatifs. C'est ce qu'a annoncé la ministre de la Santé ce jeudi. Toutefois, ils feront l'objet d'un suivi médical. La patiente française hospitalisée à l'hôpital Bichat, elle, est toujours en réanimation. Et puis au Moyen-Orient, Téhéran a autorisé le passage de plusieurs navires chinois dans le détroit d'Ormuz. Dans le même temps, nouvelle session de négociations à Washington entre Israël et le Liban. Alors qu'un cessez-le-feu arrive à expiration, les échanges doivent durer deux jours.
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2: L'essentiel de l'actualité avec l'interpellation de l'auteur présumé de la fusillade mortelle à Nice lundi dernier. Trois autres complices présumés ont également été arrêtés et placés en garde à vue. Le suspect qui s'était enfui en trottinette est déjà connu des services de police. La fusillade avait fait deux morts, âgés de 38 et 57 ans. L'enquête se poursuit. Un appel à témoins en région parisienne, c'est pour retrouver Ileana, une fillette de 10 ans à Ivry-sur-Seine. La dernière fois qu'elle a été vue, c'était samedi dernier. Il est très Elle ne connaîtrait pas son identité réelle et se ferait appeler Natacha. Elle mesure 1m50, elle a les cheveux châtains, mi-longs et ondulés. La dernière fois qu'elle a été vue, elle portait une longue veste noire sur une robe marron, une chemise claire et des babouches rouges. Si vous avez des informations, faites le 17. Le point sur la propagation de l'antivirus. Les 26 cas contacts français ont tous été testés négatifs. C'est ce qu'a annoncé la ministre de la Santé ce jeudi. Toutefois, ils feront l'objet d'un suivi médical. La patiente française hospitalisée à l'hôpital Bichat, elle, est toujours en réanimation. Et puis au Moyen-Orient, Téhéran a autorisé le passage de plusieurs navires chinois dans le détroit d'Hormuz. Dans le même temps, nouvelle session de négociations à Washington entre Israël et le Liban. Alors qu'un cessez-le-feu arrive à expiration, les échanges doivent durer deux jours.
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2: L'essentiel de l'actualité avec l'interpellation de l'auteur présumé de la fusillade mortelle à Nice lundi dernier. Trois autres complices présumés ont également été arrêtés et placés en garde à vue. Le suspect qui s'était enfui en trottinette est déjà connu des services de police. La fusillade avait fait deux morts, âgés de 38 et 57 ans. L'enquête se poursuit. Un appel à témoins en région parisienne, c'est pour retrouver Ileana, une fillette de 10 ans à Ivry-sur-Seine. La dernière fois qu'elle a été vue, c'était samedi dernier. Elle ne connaîtrait pas son identité réelle et se ferait appeler Natacha. Elle mesure 1m50, elle a les cheveux châtains, mi-longs et ondulés. La dernière fois qu'elle a été vue, elle portait une longue veste noire sur une robe marron, une chemise claire et des babouches rouges. Si vous avez des informations, faites le 17. Le point sur la propagation de l'antivirus. Les 26 cas contacts français ont tous été testés négatifs. C'est ce qu'a annoncé la ministre de la Santé ce jeudi. Toutefois, ils feront l'objet d'un suivi médical. La patiente française hospitalisée à l'hôpital Bichat, elle, est toujours en réanimation. Et puis au Moyen-Orient, Téhéran a autorisé le passage de plusieurs navires chinois dans le détroit d'Ormuz. Dans le même temps, nouvelle session de négociations à Washington entre Israël et le Liban. Alors qu'un cessez-le-feu arrive à expiration, les échanges doivent durer deux jours.
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4: Amis de la musique, vous écoutez pour la première fois l'électrophone stéréophonique de sélection. Mais vous êtes-vous déjà demandé ce qu'est vraiment la stéréophonie? Eh bien, quelques exemples pratiques vous en apprendront davantage que bien des explications théoriques.

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Bien, salut à tous et salut à toutes. Le cocktail Rarouve, c'est tout de suite. J'espère que vous avez passé une bonne semaine. La bonne nouvelle, c'est que les températures

Ah ouais, le groupe Galaxy. Avec deux X. It's one thing, baby. Featuring Ron Elkins. Oui, un petit LP qui se fait plutôt rare, hein.

Ah oui, un vinyle qui s'est vendu à des millions d'exemplaires à sa sortie. Le fameux Fat Larry's Band. Sorti en 82.

Eh bien, j'espère que vous allez bien. La semaine a été bonne, pas trop fatigante. La bonne nouvelle, c'est qu'il fait très beau dehors, hein. J'espère que ça va durer.

Ah ouais, les Gap Band. Sorti de l'album en 82. Early in the morning. En tout cas, j'espère que vous profitez du soleil.

On continue dans les classiques années 80. Docteur Togo. Le fameux Be Free.

Ah ouais, le groupe s'appelle Silver Platinum. Et le titre c'est Dance. Sorti de l'album en 80.

Ah oui, monsieur Mortchuman. Bande originale du film, ou plutôt du... d'un reportage, hein. Ça s'appelait Sex O'Clock USA. Sorti en 77, hein, mine de rien.

Ben ouais, le groupe Enchantment. Spécialiste de l'import en tout genre.

Ah ouais, toute l'équipe du cocktail Rare Groove remercie en passant Damien, notre technicien, qui nous a bien aidé aujourd'hui et qui nous a fourni du bon matériel tout neuf. Ainsi que Jean-Céric, hein, qui nous a beaucoup aidé aussi. Hein. On tenait à les remercier hein, pour le très joli travail qu'ils ont fait. Hein. Ainsi que Romain aussi, à ne pas oublier. Hein. Merci les gars pour tout ce que vous faites. Hein.